0: Hein? T'as dit quoi?
1: Si tu fais les Antilles, il faut faire les méchants aussi.
2: Les Antilles.
3: Ah, les Antilles, les méchants.
1: Merci, Vito.
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3: Cauchemar en cuisine, cette émission continue. Cette émission, alors...
4: C'est un peu toujours la même chose, mais c'est pas mal.
3: En même temps, tu sais ce que tu regardes.
4: Oui.
3: Voilà, Cauchemar en cuisine avec le chef Echtebest, qui se rend dans les restaurants qui sont parfois un peu désorganisés, avec des gens qui sont un peu paumés. Ça gueule, ça gueule. Alors, vous allez écouter un extrait. Le chef reproche au patron de ce restaurant, justement, de ne pas être aussi autoritaire. Il va essayer de le bouger un peu.
5: Quoi quand tu cries, quand t'es en colère, ça fait comment? Tu peux me le montrer, là? Tu peux me montrer, là, si je fais une connerie, là? Si je fais, allez, vas-y, je t'ai signé un chèque de 23 000 euros de la pub, alors que t'as pas un rond sur le compte. J'ai hypothéqué la maison. Vas-y, explique-moi la chose. Allez, engueule-moi, j'ai fait une connerie.
3: Alors, à votre avis, est-ce que le patron de ce restaurant va se réveiller et va réussir à engueuler le chef?
6: T'as le chef et le chevestre en face de toi qui gueule, mais t'y vas, quoi.
3: Eh ben, écoutez.
7: C'est pas bien.
3: Voilà. C'est pas bien.
6: C'est pas bien.
3: Mais t'as hypothéqué l'instant, engueule-moi. C'est pas bien.
6: Mais faut pas faire ça.
3: C'est pas... Bon, bah, du coup, le chef Echtebest, tu sens qu'il va lui faire comprendre qu'il va falloir faire un effort.
5: Oh! Allez!
7: C'est pas bien, il fallait pas le faire.
5: Oh putain!
6: Oh putain!
5: Oh du coup. Fred!
6: C'est pas bien.
5: Fred! C'est pas bien. C'est pas bien ce que t'as fait là. Non. Faut pas recommencer. Faut surtout pas recommencer.
3: C'est pas bien.
5: Ah, mais c'est sûr, hein. Là, je me mets un coup de pression terrible.
8: Oh là là, il en
3: c'est
8: peut plus.
3: Moi, ouais, j'adore le petit, hein. C'est pas bien.
7: Mais c'est pas bien.
3: C'est ce que je dis à ma chérie. Que je n'ai mangé que un M&M's.
7: Mais c'est pas bien.
3: Ce que répond la chaise de piètre quand il pète.
7: Mais c'est pas bien.
3: Ce que je réponds la prog musicale quand ils me disent qu'ils veulent qu'on mette le nouveau Vianney.
7: Mais c'est pas bien.
3: Et enfin, ce que je me dis quand j'ai écouté les autres émissions.
7: Mais c'est pas bien.
3: Ah oui, non, c'est pas bien.
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3: Est-ce que les personnalités de la villa, parce que vous savez qu'il y a une villa des animateurs, je le dis, si vous venez d'arriver chez nous et que vous ne nous connaissez pas, il y a une villa dans laquelle toutes les stars vivent.
4: Ouais.
3: Ils sont tous là. Est-ce qu'ils vont tous regarder Taxi de ce soir? On a qui?
5: Je ne sais pas, on va leur demander. Pour commencer, on a par exemple Annie Dingo.
6: Ah bah voilà, bah.

0: peut-être qui nous écoute. Allez, bisous.
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2: L'histoire d'un petit pêcheur qui pêchait que le matin, parce que pour lui le bonheur c'était d'être avec les siens, profiter de sa famille.

0: Hey, raconte-moi, El Chocrotos. Raconte-moi un petit peu le plat que, ton plat signature, le plat que tu fais le mieux.
1: Oh, j'en ai pas vraiment de mieux de plat, je fais un peu de tout. Ben, ce que j'adore, c'est la lasagne bolognaise quand même.
0: Ah, que tu fais toi-même?
1: Ouais, on les fait nous-mêmes. Ça, c'est... Je travaille dans des restaurants où on les fait nous-mêmes. C'est pas mal, j'aime bien.
2: Béchamel.
3: Avec ou sans béchamel?
1: Non, pas béchamel.
2: Voilà,
1: pas béchamel. Non.
3: Ma chérie, elle veut mettre de la béchamel dans les lasagnes.
0: Bah, on ne met pas de béchamel dans les lasagnes.
2: Bah oui.
0: On met des couches de
1: question.
2: Écoute-le,
0: il a envie de mettre des trempes à son téléphone. Écoute-le, hors de question.
3: Et tu mets de la crème fraîche dans la carbo?
1: Non.

0: Par exemple, vous prenez une crevette, vous enlevez la queue, vous tirez, ça va lui enlever tout ce qui est les intestins et tout ce qui est l'intérieur de la crevette, en fait. D'accord. C'est ce qu'on appelle certains.
1: Sur une crevette grise, faut mettre des bonnes lunettes.
2: Faut avoir une bonne.
0: Non, mais la crevette grise, y a pas besoin, tu la manges entière.
2: Je te fais un gros bisou. Bon courage à toi. Vas-y, profites-en pour faire un bisou à qui tu veux, Johan.
0: Eh ben, écoutez, merci. Je fais un bisou à ma femme, que j'appelle mon amoureuse, à mes enfants, et à toute ma famille, et puis, bah, surtout, à tous mes clients. Merci à eux de faire appel à moi.
2: Merci, mon pote. On t'embrasse fort. Bisous, courage, t'as un beau métier.
3: Et surtout pas aux gens qui mettent de la béchamel dans les lasagnes.
2: Ah, non!
0: Pas de béchamel! 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
3: Le litre de gasoil passe la barre symbolique des 2,30€ dans pas mal de stations, voire plus. Il y a peut-être des gens qui nous écoutent qui ont vu plus, voire 2,60€ sur l'autoroute, alors que les recettes

0: fiscale de l'État sur le carburant sont en nette augmentation, bah évidemment.
1: Ouais, forcément.
0: Que l'État a donc décidé de ne pas geler les taxes.
1: Non.
0: Et ce sont donc les gens. Ça, c'est un truc de dingue. Alors, je sais que la France a besoin d'argent, je l'entends. Mais c'est quand même les gens qui, eux, c'est pas une question d'avoir besoin d'argent, c'est une question qu'ils n'en ont plus. Les gens qui nous écoutent, qui ont besoin de remplir le camion, d'aller faire des travaux, etc., d'aller travailler, les infirmières qui nous écoutent, les infirmiers, enfin, tous les gens qui sont beaucoup sur la route, bah, eux, ils peuvent pas mettre plus d'argent dans leur essence.
1: Mais alors là, pour l'augmentation des recettes, ils expliquent ça avec les

0: mettre plus d'argent dans leur essence.
1: Bah alors là, pour l'augmentation des recettes, ils expliquent ça avec les vacances. Les gens ont beaucoup roulé pendant évidemment les vacances, mais que généralement, sinon, bon, le truc est plutôt à la baisse.
0: En tout cas, 2,60 sur l'autoroute, les recettes fiscales, voilà, je vous le disais, sont en nette augmentation. Donc aujourd'hui, je ne sais plus ce qui fait le plus mal sur l'autoroute, te faire gauler à 2,60 ou payer ton litre de gasoil à 2,60.
2: Ouais, c'est vrai.
0: Je ne sais pas, il faudrait que vous me laissiez une heure avec une copie, j'essaierai de trouver. À seulement 17 ans, un adolescent aurait décidé d'engager une procédure contre ses parents. Ils lui ont donné un prénom, alors que je ne trouve pas. Il s'appelle Gaylord.
3: Bah, ah oui, bien, moi,
1: Gaylord, il y a Gay dedans.
4: C'est Gaylord ou Gaylord?
0: En 2026, il y a Gay, mais alors
1: c'est vachement bien. Mais souviens de mon beau-père et moi, c'est ça aussi, c'est Gay.
3: Ah, Gaylord Fourniquet, ouais.
0: T'attaques pas la préfecture de ta région parce qu'il y a marqué PD sur ta plaque d'immatriculation.
4: Ouais.
0: Enfin, à un moment donné, tu peux pas bloquer sur tout. Tu t'appelles Gaylord, bah oui.
3: C'est génial comme prénom.
2: Bah oui,
0: je t'en connais.
1: Je pense qu'aux États-Unis, c'est pas un prénom qui doit avoir la cote.
0: D'ailleurs, j'ai une pensée pour les gens qui ont ça sur leur plaque d'immatriculation. C'est vrai que c'est pas élégant. Hein. Ouais. Et sur le fait que t'es marqué PQ au début.
3: En plus, ça signifie Seigneur joyeux.
0: Ouais, mais honnêtement. Alors chez nous, oui, Seigneur joyeux, mais bon. Ça veut dire, ouais, ça veut peut-être dire Monsieur Gay aussi, Gaylord, peut-être.
1: Ben oui, c'est ça. Ah, ouais. Ça vient de là.
0: Bon, en tout cas, il réclame 250 000 dollars. Il a pas. Il compte, lui, par contre. Hein. Ouais. Voilà. Jean-Pierre, tu peux attaquer encore tes parents.
1: Bah, je peux me faire un billet, moi.
0: Ouais, Jean-Pierre.
2: 5
0: alors,
2: euros.
0: Chez les filles, j'ai le top 10 des prénoms qui devraient sortir en 2027, qui devraient cartonner. Je donne le top 10.
2: Allez.
0: Iris, 9e Emma, 8e Alba, 7 Romy, 6 Rose, 5 Adèle, 4 Alma, 3 Ambre, 2 Jade, 1 Louise.
1: Louise,
0: ça, je pense que vous avez fait ça au Touquet, à La Baule ou à Deauville.
1: Non, non, c'est un classement qui est sorti hier, c'est officiel.
2: Oui, mais où?
4: C'est classement national. Hein.
1: Oui, classement national.
0: Ouais, d'accord.
3: Ah non, oui, c'est pas par région.
0: Ouais.
2: Alma, j'aime bien.
3: Parce
0: que,
3: moi, j'adore.
0: Aujourd'hui, il y a des prénoms plus jeunes, plus machin. Je vois pas un Dylan. Tiens, chez les garçons, je vois pas un.
1: Mais parce que je pense que ça a changé.
4: C'est passé.
0: Oui. 10e, chez les garçons, c'est Isaac qui va cartonner. 9, Adam. 8, Arthur. 7, Jules. C'est pas pourtant. Il est

0: donné depuis longtemps, Jules.
1: Oui, mais il y en avait plein des Jules.
0: Léon, 5 Louis, 4 Raphaël, 3 Léo, 2 Noah, 1 Gabriel. Moi, j'ai l'impression que c'est le même classement qu'il y a 3 ou 4
2: Gabriel,
0: ans.
2: Gabriel, il reste
3: Non, non, c'est celui de 2027.
0: Bon, en revanche, voici la liste des prénoms les plus stupides qui ont été acceptés en 2025. Ah. Vous voulez que votre enfant ait un prénom à part? Eh bien, dites-vous que c'est possible, puisque chez les filles, ils ont accepté Athéna Cherokee.
2: C'est un nom de bagnole, on dirait.
0: Ouais. Jennifer.
4: Wow.
0: Jésunette.
3: Jésunette.
0: Dior Gnagna. Ou Dior Gnagna.
3: Gnagna. Dior Gnagna.
0: La Grâce Divine.
3: Oh là là.
1: Ouais, ça, c'est des trucs.
0: Lola Poupoune.
4: Oh là là, on dirait un chat.
0: Celui qui a appelé sa fille Lola Poupoune. Et

0: Ryan.
1: Ah, wow, ça c'est stylé, ça. Ouais.
0: Merdive.
2: Il est connu celui-là, ouais.
0: Black Brown.
1: Wow.
0: Beau gosse. B-O-G-H-O-2-S-E. Ah, ouais. Beau gosse.
1: J'espère qu'il sera beau gosse.
2: Ouais, parce celui-là, que... oui.
0: Léon Mignon.
3: Ouais.
0: Excel. King Love.
1: Oh là là là là.
0: Ah, t'as intérêt, hey, t'as intérêt à être bon au lit quand tu t'appelles King Love.
2: King Love. Ouais.
0: Et ZZX, c'est-à-dire ZZYZX. ZZX.
3: Oh, c'est le must.
0: Bon, on a une dame en Belgique qui veut mettre d'autres prénoms.
4: Jonathan, Christelle, Jérôme, Benoît, Cathy, Carmen, Julie, Brigitte, Serge, Valène, Judy, Brandon, John Ross, Bruce Lee et Madison, Roselyne, Michael, Linda.
0: Anaïs,
4: Alex et Olivier.
0: Et ben voilà. Allez, bon,
5: c'est bien. 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
2: C'est la Saint-Inès et Aubert.
3: Aubert.
2: 52 martyrs furent brûlés et décapités à Nagasaki au Japon. Putain, ça rigolait.
4: Encore une belle histoire.
5: C'est un gros jeudi, là.
2: Ouais, dis donc, c'était encore. C'est un 10 septembre violent, quand même. Parmi eux, Inès Takeya. Voilà, l'épouse d'un Japonais converti au christianisme. Elle fut condamnée pour avoir accueilli chez elle des prêtres catholiques, et notamment des missionnaires, la tête coupée.
5: À tout ce qui est religieux dans l'histoire, ça a été un peu séquos.
2: C'est le concept du martyr. C'est-à-dire que le martyr, forcément, il a fait un truc qui était bien, mais à un moment donné, derrière,
4: il a morflé.
2: Il a mal fini, quoi. C'était. C'est quand même, tu te dis, en 1622, 52 personnes tête coupée.
5: C'est vrai que d'un autre côté, avec une vie banale, 1000 ans plus tard, tu fais pas la fête non plus, quoi. C'est pas. Il est fini dans un EHPAD, bon, bah, tu peux pas faire une
2: fête. Oui,
4: pas un saint, quoi.
2: Non, mais évidemment. Il est mort comment? Tranquille. Tranquille, regardez la télé. Non. C'est souvent, malheureusement, une mort comme ça. C'est aussi les Linès, les Aubéry, avec un Y, les Aubert et les Aubéron. Bon, j'en connais aucun. Non. Ça va être plus facile de souhaiter bonne fête à des Inès. Allez, on y va. Allez, Inès, on appelle. Qu'est-ce que c'est que ce rire? Enfin.
6: Je viens de voir l'écriture de nos auteurs.
2: Bon,
6: c'est pour
2: enfin.
6: Ça. Allô?
2: Est-ce qu'on a fait des rimes avec Inès? Oui, Inès?
7: Oui.
2: Bonjour, Inès. Je m'appelle Coé. Nous sommes sur Europe 2 dans toute la France, Inès. Dites bonjour à Inès.
6: Bonjour, Inès.
2: Bonjour.
7: Bonjour.
2: Bonjour, madame. Nous voulions vous souhaiter une très bonne fête, Inès, parce qu'aujourd'hui, c'est la Saint-Inès.
7: C'est trop gentil.
2: Oh,
7: c'est trop mignon.
2: On est comme ça, nous. On est.
7: C'est trop sympa, on l'avait pas encore souhaité en plus.
2: Bon, nous on est gentils paillettes licornes. Donc voilà, donc bonne fête. Bonne fête, Inès. Vous habitez où, Inès?
7: Je suis du Havre.
2: Ça va comment au Havre?
7: Bon, ça va très bien.
2: Ouais, ça se passe bien.
7: Il fait beau ce matin, il va sûrement pleuvoir cet après-midi.
2: Ouais, au Havre. Si on vient au Havre ce week-end, tiens, par exemple, qu'est-ce qu'on pourrait faire? Je suis jamais allé au Havre. Très peu, je crois.
7: Alors, ce week-end, qu'est-ce qu'on a ce week-end? Il y a plein de choses à faire. Il y a des visites à faire, bien sûr. Il y a des belles visites. Il y a des jardins suspendus qui sont très sympas.
2: Les jardins suspendus, c'est quoi ça?
7: Les jardins suspendus. Mais en fait, c'est un ancien fort qui est sur les hauteurs de Sainte-Adresse, qui est juste à côté du Havre. Et en fait, on a une vue dégagée sur la mer. On a plein de plantes à voir, des serres, des choses comme ça. C'est très
2: bon, joli. D'accord.
7: Voilà, par exemple.
2: Très bien. Et au Havre
7: sinon,
2: même.
7: Il y a des bars, il y a des restos.
2: On va faire court. Il y a des bars, il y a des restos. Personne t'a souhaité ta fête?
7: Non, pas encore. Mais en général, moi, je fais la fête à tout. On oublie une bonne fouille.
2: Toujours pareil.
7: C'est pour ça que ça me fait plaisir comme ça.
2: Bah oui, mais tu sais d'où on est comme
7: vous
2: ça.
7: Vous êtes adorable.
2: Bah oui, c'est ce qu'on dit. Faites bonne fête à Inès.
6: Bonne fête, Inès.
7: Moi, je vous aime bien depuis longtemps.
2: Oh, vous êtes gentil. Pietro, fais un bisou à Inès.
4: Bonne fête, Inès.
2: Voilà, Corentin.
8: Bonne fête, Inès.
2: Tito, fais un bisou à Inès.
5: Bonne fête, Inès.
2: Inès, pour la peine, on t'a fait une petite chanson.

0: tu prendras des fesses. La la la la la la la la. Bisous Inès.
1: Ça me rappelle quelqu'un cette
0: chanson. Moi pas qui, moi pas qui. Je t'embrasse fort. Bisous, bisous. Bisous ma belle.
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3: J'ai le classement qui vient d'arriver ce matin. Le classement du top des plus belles femmes du monde.
4: Ah,
3: par pays.
4: Je suis dedans.
3: Oh.

0: j'allais dire ça.
1: Suède.
2: Si ça tenait qu'à moi, oui.
3: Italienne, les Italiennes.
2: Ah, oh là là, les Italiennes. Bah oui,
1: je ne sais pas si Italiennes. Je sais pas si Suède, c'est pas un mythe. J'y suis allé une fois.
2: J'y suis allé une fois, c'était pas franchement vraiment. Si.
1: Ah oui,
2: j'avais fait Stockholm.
1: J'avais pas fait la bonne ville.
4: Moi, j'aime pas les blondes, moi, donc.
1: D'accord. On peut pas dire ça, monsieur.
4: Mais non, mais c'est pas ça.
1: J'aime pas les blondes.
4: Mais non, j'ai pas dit que j'aime pas.
2: C'est
4: pas
2: tu l'as dit, mais.
4: C'est pas mon style.
2: T'es blondiste, mais bon.
4: C'est pas mon style, je préfère les blondes. Donc en Suède.
1: Bon, Vito.
5: Moi, je pense italienne.
1: J'ai le top 10.
2: Elles sont belles, les italiennes.
1: 10e, l'Ukraine. 9e, les Suédois.
3: Ah ouais.
1: 8e, les Américaines.
4: Bravo.
1: 7e, Venezuela.
3: Ah, voilà.
2: On y est, tu vois.
1: Si, c'est vrai. 6e, Inde.
3: Oui.
1: Ouais, d'accord. Oui, alors, je peux pas dire. 5e, Italie.
5: Ah,
3: oui, 5e.
1: 4e, les Russes. C'est vrai.
2: Ah, oui.
1: 3e, la France.
3: Ah,
1: là,
3: je suis étonnée, on est devant les Italiennes.
1: On est devant les Italiennes. Eh oui, vous êtes devant les Italiennes, les filles. 2e, Brésil.
3: Ah
1: ben. Et numéro 1, vous ne l'avez pas dit.
3: Oh,
4: alors,
1: vous ne l'avez pas dit du tout.
2: C'est étonnant ou pas?
1: Les Espagnols, alors les Espagnols ne sont même pas dans le classement.
2: Les Allemandes?
1: Non.
2: La Roumanie. Oh.
1: Les Bulgares sont 20e, le Canada 14e, Danemark 12, 11 Colombie.
2: Portugal.
1: Alors bon, Pakistan 18e, je ne peux pas vous dire. Parce que c'est.
2: Passons deux.
1: Non mais honnêtement, je suis incapable de vous dire le Pakistan, je peux pas vous dire.
2: Non plus.
1: Turquie.
2: Ah ouais.
3: Ah oui,
2: c'est
3: oui,
2: numéro 1.
3: Si, oui.
1: Numéro 1. Voilà.
3: Si, elles sont belles.
1: Alors on a la réaction d'un monsieur turc quand il a vu les résultats s'afficher.
6: Ah, qu'elles sont jolies, filles de mon pays.
1: Zai, zai, zai, zai, zai, zai, zai, zai. La réaction d'une Allemande quand elle a vu les résultats s'afficher sur son PC.
2: Pas content, hein.
1: Elles
2: sont même pas dans le top 20.
1: Vous êtes pas dedans, Et on a un Français, tiens, qui a vu le classement. Alors, monsieur.
7: Comme Noël, je m'en fous.
1: Ah bon.
7: Pâques, je m'en fous.
1: D'accord.
7: Le Ramadan, je m'en fous.
8: Vous, ce qui vous intéresse, c'est de savoir que les Françaises sont les troisièmes femmes les plus belles du monde.
7: Non, plutôt. Même pas, je m'en fous.
2: Même pas. Aussi. Ah bon, d'accord.
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0: Tagada.
1: Tagada, tagada. Tout le monde en voiture.
0: Tagada.
1: Tagada, tagada.
0: Les fraises tagada.
1: À la troisième place.
2: J'ai envie de chanter jusqu'au bout.
1: Cette semaine, c'est un plat thaïlandais, on en a déjà parlé, hein, ça cartonne, hein, de plus en plus, il rentre dans le classement. Il a des nouilles, il peut être au poulet ou au porc, c'est le pad thaï.
3: Crevette aussi.
1: Oui, c'est vrai.

0: Elle pique pas les fraises tagada. Ben oui, ça s'appelle la tagada, enfin. C'est bon. Qu'est-ce qu'il y a, tu en veux quoi?
1: Le 2.
0: Allez, c'est pour toi. Hein. Parce que je t'aime.

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1: L'Union européenne abandonne l'interdiction des moteurs thermiques, c'est Ursula von der Leyen qui l'a dit. Fini le plus aucun moteur essence ou diesel.
2: Parce que je crois qu'aussi les Allemands, ils ont un plan en loose day qui traîne depuis quelques années.
1: L'hydrogène.
2: Sur un un carburant issu du pétrole, mais qui a zéro émission de.
3: Ah, ils préparent le futur.
2: Ouais. C'est Volkswagen, Porsche qui ils sont sur le coup depuis quelques années. Donc
1: question.
2: Ça m'étonnerait pas.
1: Qu'est-ce qu'un convertisseur ACDC pour en parler la machine à café?
2: C'est un truc qui te prend une chanson de variété qui te le transforme en hard rock.
4: C'est ça.
1: C'est génial.
2: C'est du Vianney à la base.
1: Mais non. Non, arrête de taper dans ton micro. Ouais.
5: J'avais la même chose, moi.
1: Mais non,
5: j'avais un fan de Nirvana qui devient fan d'ACDC.
1: Mais non, ça transforme pour les prises électriques, le courant alternatif AC d'une prise murale en courant continu.
5: Toi, t'es fort.
1: T'étais fort en EMT, toi.

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3: Je le savais.
4: Très bien, bonjour. Bonjour à tous et bienvenue, bienvenue dans les moins grosses têtes avec aujourd'hui pour m'accompagner en cette veille de journée des grands-parents. Celle qui sera la mamie Gaga, elle a toujours le temps avant de le devenir, mais elle a déjà la moustache qui pique.
2: Bonjour.
4: À sa gauche, il serait le papy beauf, il endormira les petits-enfants en leur pétant dessus, Pietre.
3: Bah, très bonne idée.
4: À ses côtés, son acolyte sera le papy bourré, un petit peu de Bretagne dans le biberon de ses petits-enfants, du chouchène.
5: Évidemment. Ah oui.
4: Et enfin, le réalisateur de cette émission, il sera le papy costaud. Tellement grand qu'il pourra cacher 12 petits-enfants dans son croque-top. Vito. Eh bien, mes chers moins grosses têtes, on commence avec une question d'un pizzaïolo breton. Monsieur De Calzone, de Rennes.
3: De Calzone et de Rennes.
4: L'armée du Vatican a une particularité par rapport aux autres armées d'autres pays. Quelle est cette particularité?
3: La plus petite.
6: Je l'ai su.
3: La plus petite armée du monde.
4: Alors non, c'est pas la plus petite.
2: Ah, c'est pas un truc avec qui ils ont pas les armes ou je sais pas quoi.

0: Ah,
1: par rapport
2: elle n'est pas armée.
3: Alors,
1: aux vêtements.
3: Alors, elle est armée.
2: Si, si, ils sont armés, ils ont des pics là.
4: Ouais, non, ils ont des nerfs.
1: Mais des pistolets à eau. Non.
0: Ils n'ont pas les véhicules, ils ne sont pas véhiculés.
3: Alors non, c'est pas ça, c'est même beaucoup plus simple.
4: C'est rapport au fait qu'ils ne sont pas... Enfin, c'est leur armement qui est spécial.
3: Alors, c'est pas l'armement qui est spécial, c'est...
2: Ah, ils sont armés, mais il n'y a pas de balles dans les fusils.
3: Non, non, non, non, non, c'est pas ça.
1: Ils n'ont pas le droit de sortir de chez eux.
3: Ils n'ont pas le droit de quelque chose.
4: Ils n'ont pas le droit de tirer, ils n'ont pas le droit de tuer.
3: Plus simplement, bah, ils n'ont pas le droit...
4: Ils n'ont pas le droit de s'en servir.
3: Ils n'ont pas le droit de combattre. C'est la seule armée qui n'a pas le droit de combattre. Bonne réponse.
4: Oh, la planche.
1: Ouais, grave.
3: Deux pieds trop. On va terminer avec une dernière question de monsieur, j'ai pas le nom. Aux États-Unis, une loi interdisait à un type de personne bien particulier de ne pas se présenter aux élections. Mais quelle est la particularité des personnes concernées ?
4: Ils autorisaient à ne pas se présenter ?
3: Non, une loi interdisait à un type de personne.
4: C'est une maladie mentale ou
3: de se présenter ? Non, non.
1: Une couleur de cheveux ?
3: Non, c'est plus simple que ça.
0: C'est pas un truc femme-homme.
3: Non.
0: Pas sur ça.
3: Non, alors c'est la même chose pour les hommes comme pour les femmes.
2: Par rapport à la taille ?
3: C'est pas la taille.
4: L'âge ?
3: C'est pas l'âge. C'est bien plus loin que l'âge.
0: Je peux pas se présenter.
4: Bien plus blanc. Ah, aux morts !
3: Interdit aux morts.

0: bien plus loin que l'âge.
1: Je ne peux pas se présenter.
2: Cheveux blancs.
3: Ah, aux morts.
0: Interdit aux morts de se présenter. Les personnes décédées avaient déjà remporté des suffrages. Ce qui était compliqué pour faire un débat télévisé.
1: Ah, oui,
0: bonne réponse de Pietro.
2: Elle était bon aujourd'hui. Ouais,
0: bon, hein. Bah, mes chers moins grosses têtes, c'est fini pour aujourd'hui. On se retrouve la semaine prochaine et vous pouvez dire ce que vous voulez du nécrophile, mais lui au moins, il ne drague pas tout ce qui bouge. Merci, au revoir, à la prochaine.
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2: J'ai le classement qui vient d'arriver ce matin, le classement du top des plus belles femmes du monde par pays.
3: Je suis dedans.
2: Oh. Non, c'est pas les noms. C'est par pays. Qui vient d'être établi selon un classement international populaire qui circule sur les réseaux sociaux. Alors, vos pronostics d'après vous, donnez-moi le top 3.
4: Bah, suivant les classements chaque fois, Miss Univers et compagnie, ça doit être le Venezuela.
3: Amérique latine, Brésil, tout ça.
5: Colombienne,
2: d'accord.
6: Moi, je pars en Suède, ouais, voilà, j'allais dire ça.
2: Suède.
4: Si ça tenait qu'à moi, oui.
3: Les Italiennes.
4: Ah, oh là là, les Italiennes. Bah, oui.
2: Je ne sais pas si. Je sais pas si Suède, c'est pas un mythe. J'y suis allé une fois,
4: c'était pas franchement vraiment. Si.
2: Ah oui,
4: j'avais fait Stockholm.
2: J'avais pas fait la bonne ville.
5: Moi, j'aime pas les blondes, moi, donc.
2: D'accord. On peut pas dire ça, monsieur.
5: Mais c'est pas ça, j'aime pas les blondes.
4: C'est
5: pas mon style.
4: T'es blondiste, mais bon.
5: C'est pas mon style, je préfère les blondes. Donc en Suède.
2: Bon, Vito.
6: Moi, je pense italienne.
2: J'ai le top 10.
4: Elles sont belles, les italiennes.
2: 10e, l'Ukraine. 9e, les Suédois.
3: Ah ouais.
2: 8e, les Américaines.
5: Bon.
2: 7e, Venezuela.
3: Ah voilà.
4: On y est, tu vois.
2: Si, c'est vrai. 6e, Inde.
3: Oui.
4: Ouais,
2: d'accord.
4: Oui,
2: je peux pas dire. 5e, Italie.
6: Ah ouais, 5e.
2: 4e, les Russes. C'est vrai.
4: Ah, oui.
2: 3e, la France.
3: Je suis étonnée, on est devant les Italiennes.
2: On est devant les Italiennes. Les Italiennes, les filles. 2e, Brésil.
3: Ah bah,
2: et numéro 1, vous ne l'avez pas dit.
3: Vous ne l'avez pas dit
2: du tout.
4: C'est étonnant ou pas
2: les Espagnols ne sont même pas dans le classement.
4: Les Allemands.

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1: Hier, je scrollais tranquillement sur les réseaux et au milieu de mes chats qui réveillent des gens en jouant du banjo, qui chante sous la douche, il y avait cette vidéo. Alors, donc pour vous mettre en situation, alors je vous explique. Voilà, j'étais comme ça, avec les chats qui jouent du banjo.
2: D'accord, du scroll.
1: Et tout de suite après...

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2: Gros problème informatique depuis hier dans la maison. Stouff est en train de hurler à tous les étages. Elle dit, bah, puisque c'est comme ça, je vais rentrer. J'ai vu mon Pietro qui avait du mal hier. On a plus d'Internet.
3: Bah, toi aussi.
2: Elle l'a toujours pas aujourd'hui. Et ensuite, comble de tout hier, ils sont venus piquer l'imprimante. Voilà, Stouff, elle m'a dit, Coco, tu fais quelque chose ou j'en tue un. Il n'y en a qu'un seul qui est en charge de la réparation. Garage. C'est le garage Germain qui est sur le dos. Bonjour, garage
4: Germain. J'écoute.
2: Ouais, c'est Coé sur Europe 2. Ça faisait longtemps que c'était pas eu. Comment ça va?
4: Moi ça va.
2: Ouais, je vous appelle pour le souci à l'étage là, informatique.
4: Ah oui, c'est vrai. Putain, ça fait 3 jours qu'on est dessus là.
2: Ouais.
4: C'est un sacré bordel votre truc.
2: C'est vrai. Ouais.
4: Non, parce qu'en fait, faut partager le câble avec vos collègues d'Europe 1, RFM, tout ça.
2: Mais, alors, du coup, c'est quoi le souci, juste pour savoir?
4: C'est qu'on n'a pas assez de câble.
2: En passant
4: à votre étage, on a vu que dans votre bureau, ça dormait.
2: Piette
4: sur le canapé, Corentin dans son pouf, là, Vito sur sa chaise et Souffle, il gueule encore sur l'imprimante.
2: Tout le temps.
4: Donc on a débranché votre câble, puis on l'a refilé au nouveau au bout du couloir.
2: C'est gentil pour eux, mais c'est pas sympa pour nous, parce qu'on peut plus bosser, nous.
4: C'est pas mon problème, ça. Vous voyez ça avec votre chef. Enfin, un de vos chefs.
2: Ouais.
4: J'ai vu le nouvel organigramme, c'est autant compliqué que le changement.

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2: C'est Europe 2, bonjour, il est 6h du matin, vendredi. Allez, on se réveille tout le monde. Bonjour, bonjour.
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3: Bonjour, il est

pile 6h et une remontée du mercure est attendue cette fin de semaine en Anjou. On reparle météo dans un instant. Le parc oriental de Maulévrier accueille d'abord cette fin de semaine son traditionnel Matsuri. Avant la fermeture hivernale du site au mois de novembre, les visiteurs pourront découvrir plusieurs disciplines japonaises demain et dimanche, du tir à l'arc Kyudo au tambour Taiko à travers démos, ateliers et expos. Une manifestation hier à l'Université catholique de l'Ouest à Angers. Une trentaine de personnes ont répondu à l'appel du syndicat Force ouvrière pour dénoncer plusieurs décisions de la direction. Parmi les revendications, une équité salariale pour les assistantes de formation, la fin du blocage des salaires et une gouvernance jugée trop éloignée des personnels. Le procès

0: Aussi le prix du gaz qui va faire mal au portefeuille, lui aussi. La Commission de régulation de l'énergie a annoncé en effet une augmentation de 6,3% du prix de référence du gaz dès le 1er octobre. Après une hausse déjà à quasi 6 milliards il y a moins de deux semaines, une nouvelle augmentation en lien toujours avec le conflit dans le détroit d'Ormuz. 11 septembre aujourd'hui, un jour évidemment particulier. Il y a 25 ans, les États-Unis étaient la cible d'attentats historiques avec l'effondrement des tours du World Trade Center où près de 3000 personnes avaient perdu la vie. Des cérémonies commémoratives sont prévues à New York, bien sûr, mais aussi dans tout le pays. Donald Trump, lui, sera au Pentagone, qui avait été aussi pris pour cible par Al-Qaïda. Record d'abandon, mais aussi record d'adoption. La SPA indique avoir recueilli plus de 9500 animaux cet été, soit une hausse de 20% de plus qu'en 2025. Dans le même temps, plus de 8200 chiens et chats ont trouvé une nouvelle famille. L'association appelle toutefois à renforcer la prévention contre les abandons. Les sports et du football avec la Ligue 1 et le SCO d'Angers qui jouera au Havre demain soir. Du côté de la Ligue des Champions, Lens a bien démarré la compétition avec une victoire 3-2 hier soir à Prague. Côté basket, cette fois à Berlin, hier après-midi, l'équipe de France s'est qualifiée pour les demi-finales en éliminant la Chine, 90-61. Et en demi-finale, la France fera face à l'Allemagne demain à 16h30. Et puis à nouveau, une alternance entre deux fréquents passages nuageux et quelques éclaircies au menu météo du jour en Maine-et-Loire avec 25 degrés max à l'ombre, 15 degrés à ce pour l'instant relevé en moyenne actuellement dans le département. Une météo qui va être favorable aux événements de cette fin de semaine, on va en parler tout de suite.
1: 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La

0: Et dans le centre-ville d'Angers, tout de suite le Bifort sur Europe 2. 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
3: 20% des parents aujourd'hui regrettent le prénom qu'ils ont donné à leur enfant. C'est le triste chiffre de ce sondage sur les Français et les prénoms. 20%. Il y a 2 personnes sur 10 qui nous écoutent. Enfin bon, j'aurais pas dû l'appeler comme ça. C'est vrai que le petit Archibald de 12 ans, il a peut-être mal vécu.
4: On peut changer Archibald, ou pas? Ou quand tu donnes, c'est
3: alors,
4: mort après?
3: Je crois que si t'as souffert de quelque chose vraiment, je pense que tu peux faire une demande à tes 18 ans.
4: Parce que les parents, ils doivent donner le prénom tout de suite, je pense, c'est ça, la naissance. Mais après, du coup, derrière, est-ce que si tu réfléchis un mois?
3: Je crois que. Administrativement, les demandes, même le nom, si tu le motives ta demande, je crois que tu peux y arriver. 10% indiquent que leurs enfants, lui-même leur a fait savoir qu'ils n'appréciaient pas son prénom.
5: D'accord.
3: 26% des parents ont donné un prénom en rapport à une série et le regrettent.
5: Ah bah, les Dylan, Brandon et Beverly.
3: Et moi, Sébastien, j'étais à deux doigts de m'appeler Belle. Hein. Belle et Sébastien, il y avait le chien et son maître. Ça date de cette époque-là.
6: Ça aurait pu être Rex. Hein,
3: 5%.
6: Beethoven, Rex sur Europe 2.
3: 5% expliquent d'ailleurs appeler au quotidien leur enfant d'un nom différent de celui qui est sur le certificat de naissance. Ils ont mis un petit surnom ou un autre nom que celui qu'ils le donnent. 32% des parents disent se lasser du prénom au bout d'un certain temps.
5: Sympa.
3: Je t'appelle plus, ça me saoule. Enfin, ton prénom me saoule. Et 53% des parents, donc 1 sur 2, aiment moins le prénom de leur enfant quand une célébrité l'utilise pour leur enfant.
6: Ah oui, toi tu l'as vécu, Pietre. T'as ton fils a le même prénom que le fils de Beckham, non?
7: Oui. Mais parce qu'ils ont tout copié sur nous, les
3: Bien sûr.
7: Et du coup, ils ont appelé leur fils Roméo comme nous, comme par hasard.
3: Évidemment.
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3: Le top de Stouff.
4: Oui.
3: Aujourd'hui, c'est quoi ma stouffette ?
4: C'est sur les choses que l'on fait quand on n'est pas réveillé. Ça arrive.
3: Vas-y, je te dis.
4: Il y a des jours, on n'a pas les yeux en face des trous, tout ça. Oui. Donc, on fait des trucs machinalement et on ne se rend pas compte. Par exemple, il y a à rentrer dans l'ascenseur et attendre 5 minutes avant de se rendre compte que tu n'as pas appuyé sur le bouton.
3: Ça m'arrive tout le temps.

0: On a aussi, par exemple, aller aux toilettes pendant la journée et s'apercevoir que sa culotte ou son caleçon est à l'envers.
1: Ah oui.
2: Oh, ouais.
3: Là, on va vraiment être dans le pâté quand même. Hein.
1: Non, si elle rit comme ça, c'est que ça lui est arrivé. Ouais. C'est que ça lui est arrivé.
0: Voilà. Là. Oui, une fois avec Mélissa, on a fait un combo comme ça.
1: Ah, c'est vrai, les deux. Les deux, vous aviez mis à l'envers.
0: Le même jour.
1: Oh, ça peut arriver.
0: On a aussi cherché ses lunettes alors qu'on les porte déjà.
1: Sur la tête.
0: On les a sur la tête, et puis là, t'es partout en train de les chercher pendant 20 minutes, tu t'agaces, et puis bon.
1: C'est un bon truc de vieux, ça.
4: C'était arrivé à Jean Castex, ça.
0: Ouais. Oui.
3: Où sont mes lunettes?
4: Pardon, autant pour
0: moi. T'as aussi le matin où t'inverses les choses. Par exemple, tu ranges ton mug de café dans le frigo et ton lait froid, tu le remets dans le placard.
2: La télécommande de la télé dans le frigo, ça m'est déjà arrivé.
1: Excusez-moi, pour l'instant, rien ne battra ce qui m'est arrivé il y a 10 jours,
0: Vas-y.
1: Où j'ai voulu faire le plein sans plomb 95 à ma voiture électrique.
0: Voilà, t'étais pas réveillé là.
1: Je vous rappelle que ça ne s'invente pas quand même.
4: Moi, ce qui m'arrive souvent, c'est la cuillère quand je mange mon fromage blanc. La cuillère, je la mets à la poubelle, le fromage blanc, je le mets dans la vaisselle. Il y a un truc chelou là.
1: C'est arrivé aussi.
2: Et tu sais que chez Total, maintenant, quand ils font des séminaires, ils passent la vidéo de la surveillance.
1: Ils disent regardez-moi l'autre con qui veut faire le plein de sa voiture électrique. Ah, non, mais ça, 10 jours.
0: On n'est pas réveillé aussi. Il y a des gens qui mettent leurs chaussures avant de mettre le pantalon.
2: Ah, ça m'arrive.
4: Bah ouais.
2: Ça m'arrive. Wow. Je suis en train de lasser ma chaussure, je dis.
3: Je suis dans le bus.
1: C'est marrant, je vois toujours bon Zizi.
0: Et pour finir, on a aussi répondu oui à des questions sans avoir rien écouté et se demander à quoi on vient de répondre.
1: Ouais.
0: Ça, à la fin de ton oui, tu dis je viens de répondre à quoi.
1: Mais ça, c'est les interrogatoires du matin où t'es pas réveillé. On dit t'as bien pensé à téléphoner à maman pour aller faire les trucs ce week-end parce qu'on doit nous attendre à confirmer le machin truc.
2: C'est vrai que tu te prends dans le garage, t'es là, puis.
1: Qu'est-ce que je fous là?
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5: La France qui bosse et qui se lève tôt, il est cuistot. Il s'appelle Johan. Comment ça va, Johan?
6: Bonjour, ça va, nickel.
5: Salut, mon gros. Ah ben, ça va très bien. Alors, cuistot, où, à quel endroit, dans quelle ville tu cuisines, quoi? Je veux tout savoir.
6: Alors, je suis Vince, je cuisine un peu partout, je suis indépendant, en fait, et je viens en dépannage pour des restaurants.
5: D'accord.
6: Quand on a besoin de moi, je suis là.
5: Ah là, qui c'est qu'on appelle? Johan.
6: C'est
5: tout à fait
6: ça.
5: Genre, mais tu as un restaurant mexicain qui t'appelle. T'es pas forcément calé en mexicain.
6: Ah oui, mais pas mexicain, non, pas encore. Par contre, je travaille pas mal dans un restaurant italien, je travaille dans des traditionnels, je travaille dans des brasseries, mais pas encore mexicain.
7: Ah, un petit bourguignon en resto mexicain, ça peut se tester. Hein.
5: Ouais, ça se tente.
6: Qui tente rien à rien.
7: Hein. Le bourguignon.
5: raconte-moi. El chocurotos. Raconte-moi un petit peu. Ton plat signature, le plat que tu fais le mieux.
6: Oh, j'en ai pas vraiment le mieux de plat, je fais un peu de tout. Ben, ce que j'adore, c'est la lasagne bolognaise quand même.
5: Ah, que tu fais toi-même?
6: Ouais, on les fait nous-mêmes. Ça, c'est... Je travaille dans des restaurants où on les fait nous-mêmes, pas mal, j'aime bien.
7: Béchamel.
8: Ah, avec ou sans béchamel?
6: Non, pas béchamel.
7: Voilà,
6: Pas béchamel, non.
8: Non, ma chérie, elle veut mettre de la béchamel dans les lasagnes.
5: On ne met pas de béchamel dans les lasagnes.
7: Bah oui.
5: On met des couches de.
7: Écoute-le,
5: il a envie de mettre des trempes à son téléphone. Écoute-le, hors de question.
8: Et tu mets de la crème fraîche dans la carbo?
6: Non plus. Interdit ça.
8: Je savais qu'il allait gueuler.
7: Et l'ananas sur les pizzas?
6: Pardon, ça coupe.
8: Vous allez me l'énerver là.
5: Mais je l'aime bien, Johan. Ça. Voilà quelqu'un qui est normal. Voilà quelqu'un qui remet les bases. Bravo.
6: Et mon fils, il est pareil. Chaque fois, quand on lui parle d'ananas au pizza, il dit mais l'orgueil, hors de question.
5: Il a raison. Enfin, la salade de fruits, c'est après le plat. Mais il a raison. C'est pas dans l'assiette.
6: Non. La Johan, salade de fruits avant le plat. Non.
5: Johan, comment fait-on un déglaçage, mon Johan? En mettant un radiateur sur la banquise, parce que ça déglace. En versant un liquide.

à Angers en 2025 et 2026, dont certaines pendant les canicules de cet été, sera rendue cet après-midi à 15h au cimetière de l'Ouest à Angers. La fête des possibles sera à suivre demain et dimanche à la ferme du Petit Clos à la Pommeraye. Le public pourra découvrir le quotidien d'une exploitation agricole engagée, participer à des ateliers et échanger sur l'agriculture, la biodiversité ou encore les mobilités douces. Entrée libre et gratuite. L'info ce matin, c'est également comme l'essence, le prix du gaz qui flambe à cause du conflit entre les États-Unis et l'Iran. Le prix de référence du gaz augmentera de 6,3% dès le 1er octobre, annonce la Commission de régulation de l'énergie. Ce tarif avait déjà augmenté le 1er septembre de 5,6%. Depuis janvier, cela représente près de 40% de hausse. 6 millions de ménages sont concernés. Au tribunal de Toulouse, cette fois, un père de famille a été condamné hier à 6 mois de prison avec incarcération immédiate. Convoqué vendredi dernier pour un entretien par l'école de son fils de 9 ans à cause de problèmes de comportement de ce dernier, il avait menacé de couper la tête de son institutrice. Thomas Pesquet retournera dans l'espace l'année prochaine. C'est Emmanuel Macron qui l'a révélé hier lors du sommet sur l'espace qui se tient au Grand Palais à Paris. Pesquet prendra le commandement d'une nouvelle mission vers la Station Spatiale Internationale en juillet 2027. Il y a déjà séjourné 2 fois. Les États-Unis se recueillent aujourd'hui, 25 ans après les attentats des Tours Jumelles, le 11 septembre 2001. New York rend hommage aux 3000 victimes en présence de 4 anciens présidents, Joe Biden, Barack Obama, Bill Clinton et George Bush, qui présidaient le pays le jour de ces attentats. Donald Trump, lui, ne sera pas présent. Il assistera à une autre cérémonie au Pentagone. Football en Ligue des Champions, belle soirée hier soir pour le RC Lens qui a battu le Slavia Prague, 3-2 en Ligue 1.

0: Je fais tout avec ça. Je fais mes mails, je fais mes signatures électroniques.
1: Les réseaux, les vidéos.
0: Moi, j'ouvre jamais mon ordi, par exemple. Contrairement à vous, moi, j'ouvre très, très rarement mon ordi. 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
2: Ouais, avant, le téléphone, ça servait à téléphoner, prendre des photos. Aujourd'hui, un téléphone, c'est ton objet principal.
0: Alors, vous pourrez afficher deux applications à la fois. Vous aurez le retour du Touch ID.
3: Oui, il n'y a plus le Face ID.
0: Le Face ID, c'est terminé.
1: Ah bon?
0: Parce que je crois qu'il y avait des problèmes de reconnaissance dans le monde.
4: Au réveil. Non, et il y avait des avec les sosies. Il y a des gens qui pouvaient ouvrir le téléphone des autres.
0: L'écran va faire 5,4 pouces, c'est gros. Et il sera évidemment ultra résistant, parce que si vous l'ouvrez, vous le repliez, il se pète forcément.

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0: putain, je sais, j'ai
1: élection.
2: Élection.
0: Élection présidentielle, c'est tous les matins. Ça les fait tous bander de se lustrer les pruneaux en vendant leur programme à la télé. Et tous les politiques de gauche, de droite, du milieu, j'ai remarqué, ils viennent chez moi.
1: D'accord.
0: Car ils savent que moi, ça y est, je suis populaire, ils ont besoin d'un Patrick qui leur file un coup de main. Ils veulent des conseils pour que je les aide à comprendre le peuple.
1: Ah ouais, c'est vrai, mais putain, ça se passe comment? Du coup, ils viennent directement chez vous
0: Ouais, d'ailleurs, j'ai fait des chansons maintenant pour leur expliquer. Allez, musique.
1: Pas mal.
2: C'est la nouvelle.
3: Ah ouais.
1: Bon, du coup, il y a qui est venu chez vous
0: Je vais vous dire.

0: emmerdé à 9h du soir.
1: C'est qui?
0: C'est Jean-Luc Mélenchon qui veut montrer son oignon. Mais non, mon Mélenchon vient pas me casser les bonbons.
1: Ah, il y a eu Jean-Luc
0: Mélenchon, il est venu. Ah ouais, bah tu l'as dit, je lui ai dit.
1: Ouais, il y a eu qui d'autre?
0: Ah, il y en a eu d'autres. Ah,
1: d'accord. C'est une nouvelle musique, ça.
0: Ah, Lucas. C'était à 9h, il y en a qui sont venus plus tard.
1: Il y a eu qui, du coup?
0: Toc, toc, on refrappe à ma porte.
2: Qui c'est qui est là? 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

0: Je sais qu'il y en a certains qui nous écoutent ce matin, qui sont en train d'ouvrir les yeux en disant « Je n'aurais pas dû sortir hier soir. La semaine n'était pas finie, je n'aurais pas dû sortir. »
1: Oui, mais c'est vendredi, ça va.
0: Oui, mais ça dépend ce que font les gens.
1: Oui.
0: C'est bon, imagine, Sylvie, elle fait la comptabilité, elle nous écoute d'une boîte. Elle peut freiner un petit peu, elle dit « J'ai fait la fête hier. » Si c'est un mec qui opère à cœur ouvert.
2: Ouais, un pilote de ligne.
0: On lui annonce en plus qu'il y a du brouillard et tout, il doit décoller. Oh, le j'ai fait la fête hier, ou c'est ça, le mec qui doit opérer.
1: J'avais pas pensé à ça.
0: Il rentre dans ta chambre. Fais la fête hier, moi. Ouais. Comment? Qu'est-ce qu'il vient de dire? C'est juste avant de t'endormir. Qu'est-ce qu'il vient de.
2: C'est avec des petits rototos d'alcool.
0: Ouais. C'est pas exact. Ça sent le Ricard.
1: Ah, c'était une entorse. Merde, j'ai fait l'appendice.
0: Non, mais vous savez, je sais pas s'il y a des gens qui s'amusent à ça, tu sais, au moment où ils t'endorment en disant merde, il y a un problème.
2: Oui, c'est comme dans les manèges. Dans les manèges, au moment où le manège part, tu dis bah, il y a une vis par terre.
0: Ça, je les ai vus faire la dernière fois sur les horrible. Manèges qui partent d'un coup. Où le mec dit attends, je crois qu'il y a un problème et le truc part.
3: Il y a un urologue qui me l'a fait, m'opérant du zizi. Hein.
2: De quoi?
3: Juste au moment où il arrive avec. Il avait le scalpel entre les mains, il plonge ses outils sur le bordel et il regarde. Il fait un truc, il incise, je sais pas ce qu'il fait, et il regarde son assistante, il fait merde.

0: qui fait ça c'est pas drôle. T'as flippé?
1: Évidemment que j'ai flippé, j'ai arrêté de conneries hein.
2: Reste avec nous, une personne interdite à vie de parc. Pourquoi? Comment? Je vous en parle dans un instant. Je vous expliquerai aussi, pour ne pas avoir de rides, les filles, laissez tomber les crèmes et tout, j'ai attention. La technique, je vous donne ça dans un instant. Restez avec nous, 7h Europe 2, bonjour.
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2: Allez, c'est une nouvelle émission qui démarre, c'est la dernière de la semaine. 7h-11h, tous les jours, le loyer va tomber, la rigolade aussi, mais pour l'instant, les infos et la météo.
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5: Bonjour, la remontada côté Mercure attendue cette fin de semaine en Anjou. La météo dans deux minutes. Le coup d'envoi ce soir de la 26e édition des Accroche-Cœurs à Angers. C'est l'événement de cette fin de semaine dans notre secteur. Au programme d'ici dimanche, 49 spectacles, 117 représentations autour du thème du voyage. Les organisateurs ont prévu davantage de séances pour les spectacles les plus populaires. Des initiations à la cascade façon Yamakasi, une série de timbres dédiés au festival, sont également annoncés. Tout le programme sur angers.fr. La grogne monte à Luco d'Angers. Une trentaine d'agents se sont assemblés hier devant le rectorat de l'Université catholique de l'Ouest à l'appel de force ouvrière. Les salariés dénoncent le gel des salaires, un management jugé trop technocratique et des disparités de rémunération. Ils demandent notamment une meilleure reconnaissance des assistants de formation. Ouverture aujourd'hui d'un procès très attendu à Angers, celui de Stéphanie Ganache, qui sera jugée devant la cour d'assises de Maine-et-Loire. Après son évasion de prison à l'été 2023, il est accusé d'avoir tué une femme à Angers, puis un homme en Mayenne. Le procès est prévu pour une semaine. L'info ce matin, c'est aussi le gaz. Toujours plus cher. Après une hausse de 5,6% ce mois-ci, le tarif de référence va de nouveau augmenter de 6,3% dès le 1er octobre. Environ 10 millions de ménages concernés. Le père d'un élève condamné à 6 mois de prison fermée hier en Haute-Garonne pour avoir menacé une enseignante de décapitation. Une peine exceptionnelle. Ses enfants ont changé d'établissement. Le 25e anniversaire des attentats du 11 septembre 2001, les États-Unis pleurent les 2977 morts, dont 400 pompiers, policiers, secouristes et 125 membres du Pentagone dans 4 attaques islamistes menées par Al-Qaïda. Les sports, le football, 4e journée de Ligue 1 et le SCO d'Angers qui jouera au Havre demain soir. En football encore, la Ligue des Champions sur le fil Lens s'est imposée pour son premier match face au Slavia Prague, victoire 3-2. Et puis la météo, 16 degrés actuellement, carrefour des Sept-Sonnettes à Angers. Grâce à un temps sec, calme et assez équitablement partagé entre nuages et éclaircies, le mercure remontera à l'ombre jusqu'à 25 degrés cet après-midi.

festival. Des stationnements vélos temporaires sont à jeter, notamment Caligny, place La Rochefoucauld, place Grégoire Bourdillon, boulevard Davier sur le parvis du théâtre Le Quai. Enfin, deux trajets de 30 minutes seront offerts par Pony à vélo ou trottinette aux 500 premiers utilisateurs. Plus de détails sur angers.fr.

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1: Nous sommes là tous les matins entre 7h et 11h sur Europe 2 avec toute l'équipe. Bonjour Madame Stouff.
2: Bonjour Chloé.
1: Monsieur Piètre, comment ça va aujourd'hui?
3: Ça va et vous?
1: Je vais très très bien, très très bien. Je ne cache pas que... Peut-être j'ai hâte de dormir, mais pourtant je suis du genre à avoir la pêche, mais...
4: Oui, mais après c'est pas comme si tu faisais beaucoup d'heures dans ta semaine.
1: Non, j'ai la pêche, tout va bien, mais franchement je pense que ce week-end je vais...
4: Dodo.
1: Je vais me détendre là. Je suis avec des amis, je suis en Corse ce week-end.
2: Ça va.
1: Je vais voir, j'ai des amis qui avaient une maison et ils m'ont gentiment invité, et j'ai pas eu le temps de finir l'invitation, que j'ai déjà dit oui.
2: D'accord.
1: Donc je descends avec ma chérie d'amour, on descend vers Bonifacio.
3: En scooter.
2: À la nage.
1: Mais oui, mais bien sûr, en vélo et ensuite à la nage, parce que j'ai décidé d'être éco-responsable. Non, mais on y va, voilà, écoutez, c'est magnifique
4: en Corse.
1: Sur deux jours, ça va faire du bien, deux jours et demi.
3: Il va faire beau.
1: Voilà, de toute façon, il fait très beau. De toute façon, je vais vous dire un truc, ça va pas être compliqué. Vous me déposez sur un transat, je dormirai. Vous me déposez sur une chaise de resto, je vais dormir. Vous me déposez sur un bateau, je vais dormir. Vous me mettez dans l'eau, je vais dormir, je vais flotter. Les gens verront passer.

0: et chez nous.
1: Oh. Ah, vous ne rêvez pas, vous ne rêvez pas. Vous savez qu'il y a, eu Jésus qui a été envoyé. Je m'adresse pour les religions catholiques, il y a eu Jésus qui a été envoyé. Ouais. Ah bah, je m'y connais un peu moins dans les autres religions, on m'en voulait pas, mais hop, Jésus a été envoyé. Oui. Depuis, plus de nouvelles.
2: Non.
1: Et donc, il y a un nouveau Messie qui est sur Terre. Je l'ai vu passer deux, trois fois sur mes réseaux, je me suis dit, lui, faut qu'on en parle.
3: Ah. D'accord.
1: Et il est belge.
2: Ah, ce que j'allais dire. Ouais. Ah,
1: oui. Et il est
2: belge, le nouveau Messie.
1: Ah, bah écoutez, il choisit le pays.
0: D'accord,
1: la Belgique. Et j'embrasse toutes les gens en Belgique qui nous écoutent sur l'appli Europe 2 d'ailleurs. On aura tout à l'heure le son de 7h30 après les téléphones qui parlent. Hier, aujourd'hui, ce sont les sous-vêtements. Et s'ils parlaient. À mon avis, je ne sais pas ce qu'ils vont dire, mais j'ai hâte. Et puis, la villa des animateurs. Tout à l'heure, reviendra sur quoi, mon petit Corentin, dans la villa.
3: Sur la suite des chansons de Patrick Sébastien.
1: Ouais.
2: Ah oui, il a commencé hier. Spécial avec sa nouvelle chanson.
1: Patrick avec Toc, avec et bah, il a décidé de revenir maintenant et donc il va faire des chansons pour tous les partis politiques parce qu'il en a fait deux ou trois.
3: Trois hier.
0: Gros succès.
1: Il faut qu'il fasse tout le monde.
3: Bah oui.
2: Mais il faut qu'on est obligé maintenant pour les quotas à respecter.
1: Vous avez raison, il faut qu'il passe tout le monde. Donc on s'occupera de tout ça tout à l'heure. Et puis les champions du monde de l'actu, je vous expliquerai dans un instant pourquoi une jeune femme est interdite à vie de parc d'attractions.
2: D'accord.
1: D'accord, mais.
2: Elle va faire une grosse bêtise.
1: Ouais, quand tu interdis à vie, c'est que généralement t'as fait un truc qui est moyen. Et puis on aura la France qui bosse et qui se lève tôt, on aura un couvreur zingueur.
2: Ah, c'est pas mal, ces mecs sont sur les toits.
1: C'est le gars qui te fait les trucs, le zinc, là, les trucs qui te fait les bordures. Alors ça c'est bien pénible parce que quand ils sont sur le toit l'été, tu rajoutes le chalumeau.
0: Oh là
1: parce
0: là.
1: Que si je dis pas de bêtises, le zinc ça se plie avec un chalumeau. Donc je pense que cet été, j'ai besoin d'être bien.
4: Et l'hiver, tu te cailles ?
1: Je pense que cet été, dans l'hiver, t'es content de remettre un peu de chalumeau. Allez.
4: Oui, mais t'es sur les toits, quoi.
1: De toute façon, dès que t'es en plein air, c'est toujours très compliqué. Et puis, nous avons ce matin, tiens, j'aurai une info dont j'ai absolument rien à foutre. On vous la donnera tout à l'heure. Mais j'ai cette info, et je voulais vous le dire en démarrant l'émission.

0: Yo, tiens, je te donne l'adresse.
1: Je suis bien là.
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0: On les embrasse. Salut à vous tous. Bonjour. C'est Martin Garrix et Ed Sheeran.
3: Ah, ils font jeune.

0: Info que t'avais déjà mise toi-même il y a un mois.
1: Mais ça, je m'en souviens pas. Mais pour moi, on l'a jamais fait arrêter mytho.
2: Les infos qu'on a faites hier, les a déjà oubliées.
1: Vous, vous en souvenez de celle-là?
0: Bah, évidemment. Bah, enfin, une mamie qui fait des soirées techno à 96 ans.
1: Bah, j'ai trouvé ça vachement bien.
0: Bah oui, tu l'avais déjà dit la même chose il y a un mois.
3: On l'a fait exactement même le 3 juillet 2026.
4: Comment tu sais ça, toi?
2: On peut retrouver.
3: Bah parce que je peux retrouver dans mes documents.
5: Exactement
3: la même, hein. Une mamie américaine, Liliane Broniak, âgée de 96 ans.
0: Non, mais cherche pas, Stouff, cherche pas.
1: C'est
0: peut-être une autre dame qui s'appelle Mamie Broniak, non?
3: Est-ce que la chute est la même?
0: Vas-y, c'est quoi la chute?
3: Alors, il paraît qu'elle a même organisé des concours de pantalons mouillés. C'est comme les concours de t-shirts mouillés, mais à cet âge-là, si tu veux te distinguer les tétons.
0: J'en ai une, moi.
1: Ah oui, pour les tétons.
0: À cet âge-là, tu peux organiser des soirées mousse avec la baffe des invités, tu vois. Ah bah c'est pas la même. Il y a eu une variante. Et enfin, la troisième championne, tu viendras le voir, le directeur du personnel, Pierre, est une touriste américaine de 32 ans qui a été bannie à vie de tous les parcs Disneyland du monde. Ça, faut le faire. Qu'est-ce qu'elle a pu faire, d'après vous?
1: Elle a agressé Mickey ou un truc comme ça.
3: Ne dis pas qu'elle a caché ses enfants dans une poussette ou machin, c'était pas celle-là.
0: Non, mais alors vous pourrez pas le trouver. Parce qu'elle s'est tétée son propre sein dans un coin réservé à l'allaitement des bébés au Disneyland California Hotel. La sécurité de Disney est intervenue, lui a quand même demandé d'abord d'arrêter, ensuite de partir. Les témoins ont affirmé qu'elle semblait confuse et ils ont dit au personnel qu'elle avait juste faim et pensait que l'espace privé pouvait être utilisé de cette façon. Elle aurait été escortée hors du parc, qui l'a informé qu'elle ne serait plus autorisée à revenir dans aucun Disney. Alors évidemment, aucune blessure n'a été rapportée, juste une interdiction assez inhabituelle à vie. C'est très particulier. En même temps, elle avait perdu son sac à dos dans Space Mountain.
1: Ah oui.
0: Comment elle fait pour son goûter?
6: Arrête.
0: La France qui bosse et qui se lève tôt. Dans un instant, il est coureur zingueur.
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3: Vous ne connaissez pas ma souplesse, je vous rappelle que quand même, j'ai fait gymnastique quand j'avais 6 ans. Dans un instant, les Black Eyed Peas, c'est ce que vous allez entendre sur Europe 2. La villa des animateurs. Patrick Sébastien avec sa nouvelle chanson.
4: Toc, toc, on frappe à ma porte.
3: Il a fait de nouvelles chansons pour que les gens soient un peu motivés pour la campagne présidentielle qui part.

0: Avant que l'intelligence artificielle s'y mette, oh là là. Sur le toit pour mettre des tuiles.
1: Salut mon ami. Et allez, sortez couvert.
2: Allez. Une émission. Des conneries. Et ça.

sous abri, 15 pour l'instant à Muret-Régnier et Montreuil-Juigné. Un voile persistant de nuages limitera l'ensoleillement demain en Anjou avec cette fois de 14 à 28 degrés. Et puis dimanche, on retrouvera le même type de temps avec des températures quasi stationnaires. Pas de précipitations attendues en tout état de cause en Anjou ces prochains jours.

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2: Alors, bah mon petit générique, il va où? 7h33. Écoute, bah, il n'arrivait pas. 7h33, c'est Europe 2, vous nous écoutez. Je suis très, très, très content que vous soyez là. 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Vous voulez jouer avec nous? Vous voulez nous laisser des petits messages? Vous êtes en voiture? Nous faire un petit bisou? 06 33 11 32 11. Vous êtes déjà au boulot? Vous voulez réagir à un petit truc que vous avez entendu? 06 33 11 32 11, c'est mon WhatsApp. Vous nous laissez un vocal et on n'en parle plus. Le Messi serait donc en Belgique. Oh, quelle info incroyable!
3: C'est dingue, hein?
2: C'est fou, vous allez découvrir ça dans un instant. Bon, vous me direz ce que vous en pensez. Et puis, la Villa des animateurs reviendra sur Patrick Sébastien tout seul.
3: Aïe.
2: Tout seul, puisque Patrick revient avec sa chanson, qu'il a décidé maintenant la nouvelle. Toc, toc, frappe à ma porte.
3: Il y a eu du monde qui a frappé, là.
2: Franchement, il est en train de travailler sur des chansons pour les hommes politiques et pour la campagne, et il fait tous les partis. Il n'y a pas de jalousie. C'est vrai que dans cette équipe, on fait pas de politique. Donc là-dessus, c'est réglé. Il y a une enquête qui vient de classer l'accent français comme l'accent le plus attrayant au monde.
3: Ah bon?
2: Devant
3: ah bon
2: les...

0: c'est le représentant du sur terre. Ça va, ils vont vendre.
1: Ouais. Ils vont vendre. Je m'étonne que la mutualiste soit au courant. Il y a des remboursements régulièrement.
2: C'est ça en fait. On est au courant. T'inquiétez pas, on a vu passer la... On est au courant. Allez, Patrick Sébastien arrive.
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0: Mais non, c'est pas ça. C'est que ça fait du monde quand même en deux jours. Ça fait trop là.
1: Ouais.
0: Il y en a d'autres.
1: Ils n'arrêtaient pas. Ouais. Je peux vous le dire. Moi, je m'en fous. J'y touche. Je balance tout. J'ai quand même eu le temps de faire une petite chanson pour vous.
0: Ah, c'est trop mignon.
1: Ouais, je suis créatif. J'ai décidé de faire une chanson qui a absolument rien à voir.
0: D'accord.
1: Vous voulez que je joue?
0: On n'est pas venu frapper, nous.
1: Ah non. Allez, Nick. Allez. Rien à voir.

0: ça y est, je suis réveillé maintenant.
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0: Je sais pas comment Patrick va faire ça sur scène. Je sais pas comment il va faire.
2: Je sais pas.
0: Une autre.
3: J'ai enlevé la
0: Europe 2, nous sommes vendredi. Salut, c'est le 11 septembre.

0: pas vous dire combien on est. J'ai regardé. Hein, salaire net. On va en parler.
1: On est loin.
0: C'est pas. Je vais vous donner les autres pays, ça va peut-être vous donner envie de bouger. Russie. La Russie a annoncé un truc incroyable. La Russie affirme qu'un nouveau vaccin contre le cancer est prêt.
1: Quoi ?
0: Et pourrait bientôt être mis à la disposition des patients et potentiellement gratuitement. Ils disent que le traitement est conçu pour former un système immunitaire qui se remettrait à mieux reconnaître et attaquer les cellules cancéreuses, ce qui susciterait l'espoir d'une nouvelle approche du traitement.
1: Donc de n'importe quel cancer.

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2: Bonjour mes petits agneaux, vous allez bien aujourd'hui?
3: Oui.
2: Nous sommes vendredi, nous sommes le 11 septembre, vous écoutez Europe 2, merci d'être là.
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4: Bonjour, il est 8h et une remontée du mercure attendue cette fin de semaine en Anjou. On reparle météo dans un instant. Angers qui va vivre au rythme des accroche-cœurs jusqu'à dimanche. Le festival propose cette année 17 représentations autour du thème du voyage. Pour éviter les déceptions, les spectacles les plus demandés vont être joués plus souvent. Le public sera invité à respecter un dress code lors de cette édition en arborant un galurin, autrement dit un chapeau.

0: Pour éviter les déceptions, les spectacles les plus demandés vont être joués plus souvent. Le public sera invité à respecter un dress code lors de cette édition en arborant un galurin, autrement dit un chapeau. Lancement des festivités ce soir, place du ralliement. Une trentaine de salariés de l'Université catholique de l'Ouest ont manifesté hier midi devant le rectorat à Angers à l'appel de Force ouvrière. Le syndicat dénonce une gestion financière qu'il juge défaillante, ainsi que des inégalités salariales, notamment pour les assistants de formation. Les manifestants réclament également davantage de reconnaissance pour le personnel. Près de 3 ans après les faits, Stéphanie Ganache comparaîtra à partir d'aujourd'hui devant les assises du Maine-et-Loire, évadé de prison durant l'été 2023. Il est poursuivi pour le meurtre d'une femme à Angers et d'un homme en Mayenne. Son procès doit durer jusqu'en fin de semaine prochaine. Un hommage aux 12 personnes décédées dans la rue à Angers en 2025 et 2026, dont certaines pendant les canicules de cet été, sera rendu cet après-midi à 15h au cimetière de l'Ouest à Angers. L'info ce matin, c'est également comme l'essence, le prix du gaz qui flambe à cause du conflit entre les États-Unis et l'Iran. Le prix de référence va augmenter de 6,3% dès le 1er octobre, annonce la Commission de régulation de l'énergie. Ce tarif avait déjà augmenté le 1er septembre de 5,6%. Les États-Unis se recueillent aujourd'hui, 25 ans après les attentats des Tours Jumelles, le 11 septembre 2001. New York rend hommage aux 3000 victimes en présence de 4 anciens présidents, Biden, Obama, Clinton et Bush, qui présidaient le pays le jour de ces attentats. Trump, lui, ne sera pas présent. Il assistera à une autre cérémonie au Pentagone. En football, la Ligue des Champions, belle soirée hier pour le RC Lens qui a battu le Slavia Prague 3-2. En Ligue 1, Angesco jouera au Havre demain. En basket féminin, l'équipe de France s'est qualifiée pour les demi-finales du Mondial. Ce sera contre l'Allemagne demain à 16h30. Et puis à nouveau une alternance entre de fréquents passages nuageux et quelques éclaircies. Au menu du jour, on en joue avec 25 degrés max à l'ombre, 16 degrés en moyenne actuellement dans le département.
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0: Et des perturbations de circulation et de stationnement cette fin de semaine à Angers en raison de la tenue des accroche-cœurs. Les lignes A, B et C du tramway vous déposeront au cœur de l'événement. Des stationnements vélos temporaires sont ajoutés, notamment Caligny, place La Rochefoucauld, place Grégoire Bordillon, boulevard d'Avier sur le parvis du théâtre Le Quai. Enfin, 2 trajets de 30 minutes seront offerts par pony à vélo ou trottinette aux 500 premiers utilisateurs. Des infos sur angers.fr.

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2: Bonjour, vendredi matin aujourd'hui, vous voulez nous faire un petit bisou, vous voulez nous dire des câlinous. Vous voulez nous dire que vous prenez votre café, vous voulez nous dire que vous êtes content d'être vendredi. Vous voulez nous dire qu'on va vous manquer ce week-end. Parce que moi, vous allez me manquer.
3: Oh, une petite pause, ça fait du bien, moi, t'avoue quand même.
2: Non, mais la pause dans le réveil.
3: Ah ouais, non, mais dormir un petit peu plus le matin, là, c'est pas de refus, là.
2: Tu sais que c'est toujours quand on se dit je vais dormir un peu plus que tu te réveilles. Vous savez ce que je savoure le week-end.
3: Je t'avoue que.
2: Je vais vous dire, je savoure un truc. Tu m'aurais dit ça il y a des années, je t'aurais dit jamais de la vie.
3: Ouais.
2: La sieste.
3: Ah ouais, moi je peux pas avec les enfants.
2: Les amis, je suis là, je déjeune, je peux être avec des amis, je peux être dans un resto sympa, je peux être à la maison et tout, je déjeune, je commence à regarder ma montre.
4: Oui, parce que
2: 14h.
4: Même le week-end, tu te lèves tôt, toi.
2: 14h, 14h15, et il y a un moment donné, il peut y avoir du monde et tout, je vous embrasse. Et là, je monte, et je vais pas dans le canapé. Lit.
4: Ah oui.
2: Petite télé, genre un petit reportage sur la chaîne Histoire, tu vois.
4: Pyjama.
2: Non, mais des fois, oui. Des fois, petit short et machin. Je m'allonge, s'il fait un peu frais, sous les draps, et là, je suis parti pour une heure. Mais c'est un bonheur.
4: La sieste
2: de l'après-midi en mode comme ça, c'est un bonheur. Ton lit, c'était l'impression que tu dors dans un Big Mac. Là,
5: arrête, j'ai envie de faire.
2: Je prends goût à ça.
3: Moi, je te dis, quand je j'ouvre les yeux le week-end et que je vois, bon, même s'il est genre 7h ou 7h30, mais je suis comme une faux-folle, je suis comme une gueule, moi. Je suis
5: je fais un salto.
3: 7h30.
2: Moi, je pense que j'aurais quelqu'un à côté de moi qui se réveille en faisant
3: wouhou. C'est une folie pour moi.
2: À quelle heure tu te réveilles, Pietre?
4: 8h30, 9h. Alors, je pourrais faire plus parce que moi, j'ai pas d'enfant à m'occuper.
2: Encore en temps.
4: Il se couche déjà, lui, à cette heure-là.
5: Quand j'ai pas mon fils, je me couche à 8h30 et je me réveille à 14h.
3: Ton fils, il dort à 7h30.
5: Non, mon fils, c'est un gros dormeur.
3: Ah ouais?
5: Ah oui, oui, il se réveille à 11h.
3: Ah, moi, c'est comme une horloge.
2: Monsieur Vito arrive à faire des.
6: Moi, je fais le tour des cadrans.
2: C'est vrai?
6: Ouais. Le week-end dernier, j'ai fait minuit, midi.
3: Mais non.
6: D'une traite, je me suis pas réveillé.
5: Minuit, midi?
6: Ouais.
3: Ah, c'est pas

0: Moi, j'ai découvert le masque.
1: Ah, moi aussi, j'ai
0: c'est
1: ça.
0: Extraordinaire le masque.
2: Ah, mais alors vous, j'aimerais bien vous voir la nuit là, entre avec vieux. Le masque, enfin le masque non, sur mais... les yeux, les boules qui est, l'appareil pour respirer, le pilou pilou.
1: Oui, mais le masque, ça endort.
3: Mais il a de la chance parce que. Toi, au moins, t'as pas un matelas trop dur, parce que...
0: C'est j'ai un surmatelas. Je vous ai parlé de mon surmatelas.
1: Ouais.
0: Pierre et Maryse seront là dans un instant. Que vendront Pierre et Maryse?
4: Deux voitures d'auditeurs.
0: Oh, deux
1: là. Ouais.
0: On aura le loyer qui va arriver dans quelques minutes. Vous envoyez loyer, faites-le vite, il vous reste 10 minutes. Au 7, 12, 13, je vous appelle, je vous dis quelle est la seule radio qui vous offre votre loyer. Vous me dites Europe 2, bim, c'est gagné. Le top de Stouff à 8h30.
1: Alors là, attention, j'ai demandé, en fait, c'est exceptionnel, j'ai demandé à ChatGPT ce qu'il pensait de l'équipe. Mais je lui ai vraiment demandé aussi une vraie réponse de ChatGPT.
0: Mais
1: je
0: qu'est-ce
1: n'ai rien
0: que tu lui as mis comme.
1: Je n'ai rien mis.
0: Est-ce que tu as dit soit cash, soit.
1: Non, la vraie neutre. Réponse, j'ai demandé d'abord qu'est-ce que tu penses de l'équipe de Coé sur Europe 2. Il m'a fait une réponse et après je lui mets mais en vrai, tu penses quoi? Et j'ai une autre réponse.
0: Ouais, mais voilà. En même temps.
1: Et j'ai rien mis d'autre.
0: En même temps, c'est ton ChatGPT à toi.
1: Bah j'ai rien mis d'autre.
0: Tu prends le ChatGPT d'un mec d'énergie, il va pas dire
1: et
0: la
1: alors,
0: même chose.
1: Et alors, par contre, c'est marrant.
0: Si, je sais pas.
1: Mais non, ChatGPT, je n'ai jamais rien demandé.
0: Il est censé être neutre. Il va vous mettre une branle. Bah non, c'est
1: mais
0: pas bon.
1: J'ai voulu demander à Claude et Claude, il m'a dit j'écoute pas la radio.
0: Ouais, tu sens que Claude, il a pas envie de s'emmerder. Il fait tu crois que j'ai que ça à foutre, moi.
2: J'ai mis de dos pour ça, là.
0: Moi, je réponds à Piet qui me demande à combien sort un P. Tu crois que j'ai autre chose? Tu crois que j'ai le temps d'écouter la radio?
1: Je te jure qu'il m'a répondu ça. C'est quoi ce mec?
0: Nous aurons les bâtards du jour tout à l'heure, le JT chanté. Vous connaissez le principe du JT chanté, c'est comme un JT normal avec des infos dramatiques. Mais on s'est dit que quand elles sont dramatiques, quand on les chante, ça va beaucoup mieux. Le salaire net moyen.

0: Je pensais que c'était plus. Le Danemark en 4, 3810. Là, on arrive vers les premiers.
1: Ouais.
0: Singapour, 3009. Luxembourg, 4850.
1: C'est le salaire moyen.
0: Et numéro 1, nos voisins.
2: Ah bah, la Suisse. Ah, la Suisse.
0: Attends, je vais me mettre dans la poche. Que l'on aime tant.
1: Ah oui,
0: nos frères. Ah, nos frères. Nos frères. Nos frères.
1: On vote pour vous à chaque fois à l'Eurovision.
0: Mais bien sûr, à l'Eurovision, moi, je mets toujours 10 points. Même quand vous présentez personne, je ne suis pas là.
2: Et le chocolat suisse, c'est le meilleur.
0: Les Suisses, ça c'est vrai. Les Suisses. 6 700 euros le salaire moyen.
2: Mais arrête, c'est une blague.
0: 6 700 euros.
1: Oui, mais après, il faut prendre en compte le coût de la vie, l'immobilier.
0: Oui, enfin, t'habites dans un petit village en Suisse, t'habites à Gland. L'immobilier va te coûter une fortune. Ah bah c'est très cher à Genève et à Lausanne et à Montreux. Mmh. Bon, en tout cas, avec 2500 euros, on n'est pas si mal classé que ça, en fait. On est d'accord, Corentin?
3: Bah ouais.
0: Bon, là-dessus, attention, il faut encore enlever l'URSSAF.
2: T'as la mutuelle aussi.
0: Voilà, Corentin.
1: La retraite, le l'IRSEC.
0: Voilà, Corentin.
4: La CRDS.
0: Oui, voilà, Corentin.
5: Et la thune que je t'ai filée pour tes clopes.
3: Ouais, ok.
0: Corentin?
1: Corentin?
0: Reste avec nous, Corentin. Corentin, reste avec nous, Corentin.
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0: Pierre et Maryse arrivent dans un instant après Shakira. C'est vendredi. C'est le 11 septembre, bonjour. La triste date du 11 septembre. J'étais déjà à la radio.

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2: 7h à 2, il y a à vendre aujourd'hui des nouveaux objets. Alors je crois qu'on passe la taille au-dessus, hein, je crois. On n'est plus sur les CD, les choses comme ça, on est sur un truc
3: c'est
2: plus gros.
3: C'est deux voitures, là.
2: Dans le téléachat?
3: Ah oui.
2: Ah, incroyable. Eh bien, bonjour à tous. Et bonjour, chers auditeurs d'Europe 2. Bonjour, Marie.
4: Bonjour, Pierre.
2: Cher téléacheteur, bonjour, Marie.
4: Bonjour, Pierre.
2: Cher téléacheteur, bonjour, Marie.
4: Bonjour, Pierre.
2: Cher monsieur, bonjour, Marie. Cher madame, bonjour, Marie.
4: Bonjour, Pierre.
2: Bonjour, Marie.
4: Bonjour, Pierre.
2: Bienvenue dans ce nouveau téléachat, le téléachat de télé-shopping de Coé sur Europe 2. Bonjour, Marie.
4: Bonjour, Pierre.
2: Marie, qu'allons-nous vendre aujourd'hui comme dos, Marie?
4: Oh, vous allez loin quand même. Eh bien, nous allons aider un auditeur à vendre sa voiture hybride, une magnifique Toyota Yaris Cross.
2: Écoutez, c'est une première dans le téléachat de nouveau jamais vendu de voiture hybride de la marque japonaise. Répétez-moi le nom.
4: Toyota Yaris Cross, Pierre.
2: Une

0: la Suisse. Si c'est pas incroyable ça.
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1: On est... Stouf n'est pas contente parce qu'elle me dit « C'est un tarbat, ChatGPT. »
2: Ouais,
1: parce que visiblement, elle lui a demandé ce qu'il pensait de nous. Nous allons le découvrir à l'heure à 8h30. Et visiblement, c'est pas la fête du slip.
2: J'ai rien touché, j'ai rien changé à ce qu'il a dit.
1: Si jamais... Il me démonte
2: Tu te
1: et qui glorifie Pietre,
2: tu te
1: je veux dire, je comprends plus rien.
3: Il y a des chances.
1: Si

0: Restez avec nous sur Europe 2 dans un instant, le top de Stouff qui sera
1: ce que ChatGPT pense de nous.
0: Je pense qu'on va se fâcher avec ChatGPT à vie. Et le bâtard du jour, c'est un animal aujourd'hui. Le JT chanté, tout ça ne pas raté avant 9h. Les news, la météo.
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3: Bonjour, 8h29 et le temps va rester sec toute cette fin de semaine en Maine-et-Loire. La météo à la fin de ce flash. Coup d'envoi ce soir de la 26e édition des Accroche-Cœurs à Angers. Au programme d'ici dimanche, 49 spectacles, 117 représentations autour du thème du voyage.

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1: Salut à vous tous. Une pensée pour ceux qui doivent partir en week-end, ceux qui bossent, là, les artisans qui doivent remplir le camion et qui voient le prix du gasoil qui, en 10 ans, on a sorti les chiffres hier, en 10 ans, a fait x2.
4: C'est ça, il est passé de 1,15 à 2,30. Non, c'est pile x2.
1: C'est pile x2.
4: Ouais.
1: C'est vraiment. Et 2,30, la moyenne. Hein, parce qu'il y a des pointes à 2,50.
4: 2,60 sur l'autoroute.
1: C'est assez hallucinant. Donc je pense à vous parce qu'effectivement, les budgets ne sont pas extensibles. Et c'est ce qu'on disait il y a quelques jours. Le pire, c'est les petits artisans qui ont validé leur budget, leur devis. Leurs devis ont été validés. Mais dedans, l'essence n'était pas comptée. Et vous avez parfois des artisans, ils font 100 km chaque jour.
4: Ah bah oui.
1: Ils dorment pas sur place, ils font des allers-retours, ils acceptent des chantiers un peu plus loin. Je peux te dire que là, la marge, tu la vois partir. Et va dire à ton client, ah, ça a augmenté.
5: Et les associations aussi, on avait eu un message, mais les associations aussi qui ont besoin de transport, machin.
1: Que ce soit pour transporter les gens, que ce soit pour aller les animaux, toutes les LPA, les SPA qui transportent des animaux, ça va devenir un vrai souci. Ça va être compliqué, sans compter derrière les prix des livraisons qui vont monter, donc les fruits, les légumes.
4: Et à savoir que tout ce qui était livraison, depuis 10 ans, à chaque fois, on te disait, c'est véhicule diesel, quoi. Et maintenant, c'est le diesel qui coûte plus cher que l'essence, quoi.
1: Je suis d'accord. Alors, ils devraient mettre maintenant un bon biturbo V8 là. Hein, les livraisons, ils devraient les faire en Audi RS6. Ça va coûter beaucoup moins cher qu'un C15 bientôt. J'aurai une info dans un instant sur le bâtard du jour qui est un animal. Et avant le top de Stouff, je voudrais quand même vous dire que nous sommes le 11 septembre aujourd'hui. C'est une date qui. Alors peut-être qu'il y a des jeunes.

0: Et après, on doit reprendre notre rôle. C'est-à-dire, après, la vie reprend. Donc, voilà, c'est comme
1: 25,
0: un deuil.
1: C'est les 25 ans, là, cette année.
0: Voilà, donc en tout cas, c'était absolument terrible. Le top de Stouff aujourd'hui, c'est quoi?
2: Alors, ce que ChatGPT pense de l'équipe de Coé sur Europe 2.
0: Bon.
2: Bon, alors j'ai posé la question, voilà, ChatGPT, qu'est-ce que tu penses de l'équipe de Coé qui est sur Europe 2 à la radio? Alors, on y va. Coé reste...
0: Ah, t'as pas la voix version voix, t'as
2: non,
0: la version écrite.
2: Non, je l'ai écrite. Non, j'ai pas le payant, donc...
0: Ah, pardon.
2: Coé reste clairement le moteur. Rythme, relance, anecdote, vanne. Son défaut peut aussi être sa qualité. Il prend beaucoup de place. Voilà. Stouff apporte un contrepoids qui fonctionne bien. Elle peut répondre à

0: meuble. L'eau s'est propagée sur l'étage du dessous. Les pompiers ont été appelés à 1h du matin. Ils ont dû éponger avec des serviettes en attendant que la propriétaire revienne assécher les lieux. La police a précisé que le chat allait bien, ne ferait l'objet d'aucune poursuite. Et parce qu'il y a des gens, le chat a compris comment ouvrir l'eau pour boire.
1: Ouais.
0: Oui, et mais c'est pas la refermer.
1: Sauf que, non, mais des fois, la bonde, elle est fermée en dessous.
0: Écoutez, c'est pas un bâtard. Le jingle, ne lui va pas. C'est juste un petit chat d'amour. Non. C'est juste un chat qui voulait prendre sa douche en poussant la chansonnette et en chantant dans le pommeau de douche. Je le connais, je l'ai vu sur Instagram.
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0: Je l'adore. Dans un instant, non, ça ne se met pas là, monsieur, le JT chanté.
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0: pourquoi ?
1: Excusez-moi,
2: mais imagine quand ça va germer.
1: Non, mais à quel moment ? À quel moment ? T'es dans ton lit, t'as envie de te faire un plaisir sexuel, ouais. Et je le dis avec les mots pour tous les gens qui nous écoutent en famille dans la voiture. Mm. T'as envie de te faire plaisir, tu vois une boîte d'haricots secs, tu vois, tu es là, tu regardes sous les draps, boîte d'haricots secs sous les bras, tu fais, oh, ça se tente ?
2: Ça passe, hein ?
0: Le zizi n'est pas un potager, les enfants.
1: Non, vraiment, on l'a dit souvent, faut d'abord jouer avec modération, ouais. Et puis on ne met rien dedans.
0: Mais non.
1: Voilà, c'est tout. On a le temps ou pas pour
3: oui.
1: un truc ?
3: Ah oui.
1: Je pourrais écouter la première aussi.
3: Oui.
1: Je pourrais écouter la première avec le sabre japonais parce que je l'avais aussi bien en tête. Allez, on y va.

0: Mattel vient de préciser que les règles officielles de Uno interdisent d'empiler les cartes plus 2 ou plus 4.
1: Mais non.
0: Lorsqu'un joueur reçoit un plus 2, il doit piocher deux cartes et passer son tour sans pouvoir répondre par un autre plus 2. Et le même principe vaut pour le plus 4.
2: C'était l'info d'Onco et on n'a rien à foutre.
1: C'était l'info d'Onco. Je m'en doutais.
0: Voilà, ouais, c'était l'info
1: d'Onco et on n'a rien à foutre.
2: Allez. C'était l'info d'Onco et on n'a rien à foutre.
0: Voilà, voilà.
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3: Un point sur l'actu, un point sur la météo, c'est ce qui arrive tout de suite. Et dans un instant, les offs de l'émission, ce que vous n'avez jamais entendu qui était hors antenne. 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
4: Bonjour, il est 9h, régime sec pour la météo en Anjou ces prochains jours, on en reparle dans deux minutes. La 26e édition du festival Les Accroche-Cœurs, ce sera cette fin de semaine à Angers autour du thème du voyage cette année. Au total, 117 représentations annoncées, portées par 49 spectacles, 43 compagnies dont 17 angevines, 22 issues de l'ouest du pays. Les infos, tout le programme sur angers.fr. Une manifestation hier à l'Université catholique de l'Ouest à Angers. Une trentaine de personnes ont répondu à l'appel du syndicat Force Ouvrière pour dénoncer plusieurs décisions de la direction. Parmi les revendications, inéquité salariale pour les assistants de formation, la fin du blocage des salaires. Ils souhaitent également une gouvernance moins éloignée des personnels. Le procès de Stéphanie Ganache s'ouvre aujourd'hui devant la cour d'assises de Maine-et-Loire. À l'été 2023, cet homme d'une quarantaine d'années s'était évadé de prison avant d'être accusé du meurtre d'une femme à Angers et d'un homme en Mayenne. Les débats doivent se poursuivre pendant une semaine. Un hommage aux 12 personnes décédées dans la rue à Angers en 2025 et 2026, dont certaines pendant les canicules de cet été, sera rendu cet après-midi à 15h au cimetière de l'Ouest à Angers. L'info ce matin, c'est aussi le prix du gaz qui va faire mal au portefeuille. Lui aussi, la Commission de régulation de l'énergie a annoncé une augmentation de 6,3% du prix de référence du gaz dès le 1er octobre. Après une hausse déjà quasi similaire il y a moins de deux semaines, une nouvelle augmentation en lien toujours avec le conflit dans le détroit d'Ormuz. 11 septembre, aujourd'hui un jour évidemment particulier, il y a 25 ans, les États-Unis étaient la cible d'attentats historiques avec l'effondrement des tours jumelles du World Trade Center où près de 3000 personnes avaient perdu la vie. Des cérémonies commémoratives sont prévues à New York, bien sûr, mais aussi dans tout le pays. Les sports et la Ligue 1 de football, le SCO d'Angers jouera au Havre demain soir. Côté Ligue des Champions, cette fois, le RC Lens a bien entamé la compétition hier soir en s'imposant sur le Slavia Prague sur le score de 3-2. Et puis un mot de basket avec l'équipe de France féminine qui a rendez-vous avec l'Allemagne demain à 16h30 pour une place en finale de la Coupe du Monde. Les Françaises qui ont éliminé la Chine en demi-finale, en quart de finale, pardon.
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4: Passage nuageux et ensoleillé en alternance continuelle au-dessus du Maine-et-Loire ce vendredi avec 25 degrés max. Sous abri, 16 pour l'instant

Nuages au-dessus du Maine-et-Loire ce vendredi avec 25 degrés max. Sous abri, 16 pour l'instant à Muret-Aragnier et Montreuil-Juigné. Un voile persistant de nuages limitera l'ensoleillement demain en Anjou avec cette fois de 14 à 28 degrés. Et puis dimanche, on retrouvera le même type de temps avec des températures quasi stationnaires. En tout état de cause, pas de précipitations attendues en Anjou ces prochains jours.

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1: Vous êtes là avec nous, je suis très content que vous soyez là tous les matins. Vous nous laissez des messages 06 33 11 32 11. Bonjour.
2: Salut Coé, salut toute l'équipe.
1: Salut mon ami.
2: Juste vous fais un petit vocal parce que j'entends peut-être pas content par rapport aux voitures électriques et aux aides. Moi, je viens d'acheter une voiture Peugeot 208, 38 000 € en LLD. J'ai eu le droit à 6 100 € d'aide de l'État.
1: Alors.
2: Plus 7 000 € d'aide par Peugeot.
1: Voilà.
2: Allez, gros bisous à vous.
1: 6 000 d'aide.
3: Mais parce que là, c'était une opération que Peugeot, Peugeot a bradé son truc.
1: Non, il n'a pas bradé. En fait, il y a.
3: T'imagines 7 000 € de Peugeot.
1: Bah, t'as 7 000 de la marque et souvent le concessionnaire peut te rajouter un petit truc. Plus l'aide, donc ça fait 6 x 6, c'est de 12, 13 000. Il est à 13 500 de réduction sur la voiture. C'est monstrueux.
4: Ouais, mais bon, c'est 38 000, il est à 25 000 quoi.
1: Ah, oui,
4: on
1: n'est
4: pas à 10 000 euros non plus quoi.
5: Ouais, c'est ça.
4: Pour 25 000.
1: Bon, il a une 208.
4: Ah oui,
1: 208 électrique. Puis il a pris des options aussi.
3: Et quand tu regardes la pub de Peugeot 208, à la télé, ils te disent que c'est 200 € par
1: mais
3: mois.
1: Mais parce qu'ils te disent à partir de. Comme les mini électriques. Si tu veux acheter une mini électrique, tu regardes le prix. C'est 350.
3: Même pas, ils te l'annoncent pareil à 200 et quelques.
1: Mais
3: t'es à 600.
1: Mais à ce prix-là, il faut venir avec tes roues. Elle n'a pas d'option, la voiture. Et plus tu vas prendre le système machin, le Bluetooth, le truc, etc., ta voiture, elle monte, évidemment. Ouais,
4: Et d'ailleurs, toi, tu payes combien pour la 307
3: On me donne de l'argent.
4: Ah oui, voilà, c'est ça.
3: C'est Peugeot qui dit enlever le logo.
4: L'auto du patrimoine.
1: C'est l'association des ferrailleurs de France qui le fait rouler et il va être dans l'auto du patrimoine de Stéphane Bern. C'est-à-dire que tu auras un clocher d'église et tu auras la 307
3: de pied. Je peux même pas me faire flasher, moi, tellement il y a de fumée derrière.
1: Dans un instant. C'est quoi? C'est James Bond? Non, c'est Piet. Nous aurons dans un instant comment parler grands-parents. Tiens, la machine à café, puisque quand même, journée mondiale des grands-parents, c'est ça?
3: Oui,
6: c'est ça.
1: Voilà, le blind test de Vito aujourd'hui, ce sera quoi?
4: Sur une note ou un son, quoi.
1: Faut reconnaître une chanson sur une note?
4: Exactement.
1: D'accord. Nous aurons le.

0: Vous vous souvenez que la semaine dernière, je vous parlais d'un conseiller municipal d'une petite ville d'Allemagne qui voulait faire de sa ville le petit Cap d'Agde allemand.
1: Ah oui, oui, oui,
2: ah,
1: oui,
2: exact.
0: Quand je vous l'ai dit, on l'a même, c'était même la première sur Europe 1.
3: C'est vrai.
0: Je suis arrivé avec ça.
3: Non, c'était pas la même. Non, c'était une autre truc. C'était,
0: non, c'est celle-là, je l'ai faite.
2: Si, fait, elle
0: celle-là.
2: Y était,
0: si,
2: celle-là
0: si, si. Mais c'est que je me souviens de ce que je fais quand même. Et en fait, j'ai bien vu la direction d'Europe 1. Ils ont dit, va commencer comme ça dès la première. Il nous fait quoi à la dixième? Et donc, il y a du nouveau. Si, si, si, je t'assure que si.
3: Non, c'était la capitale de française du libertinage et c'était Melun.
0: Non, Melun, c'était vendredi dernier et le premier jour, le jeudi, on a fait la mairie libertine.
3: Okay.
0: Et on a enchaîné avec le mode de transport libertin avec les Strasbourgeois. Mais t'es dans une émission que tu ne retiens pas, en fait.
3: Non.
0: C'est incroyable. Écoutez bien. Julien Ferrat, conseiller municipal d'opposition à Mannheim en Allemagne, a organisé une soirée libertine à l'hôtel de ville,
3: non,
0: avec 7 hommes et 2 femmes.
3: Dans l'hôtel de ville,
0: les
3: dans la
0: calculs
3: mairie.
0: Ne sont pas bons, Kevin.
2: Aïe, aïe.
0: Sous prétexte d'une réunion politique. Son objectif est de faire de Mannheim un paradis naturiste et libertin à l'image du Cap d'Agde, après y avoir organisé un voyage libertin en août 25, qui avait attiré 25 participants. Le maire de Mannheim a dénoncé un usage abusif de la mairie.
2: Ah bon ?
0: Et prévoit de sanctionner l'élu.
2: Ah bon ?
0: Tandis que Julien Ferrat considère cela comme une forme de contestation politique.
3: Ouais.
2: Ah.
0: Il fait partie de l'opposition.
3: Eh oui.
0: Mais oui, l'opposition du millionnaire,
3: ouais.
0: L'opposition de la lèvrette,
2: ah.
0: L'opposition du monsieur sous la dame.
3: Voilà.
0: D'accord, je vois les genres d'opposition que voilà. C'est. Bon, mais c'est un truc de fou. Et on a cru que c'était une blague, et en fait, non, cette info est très sérieuse. Bon, bah, vous avez compris qu'en fait, ça doit être un gars du conseil municipal.
3: Ouais.
0: Qui a les clés.
3: Il a les clés.
0: Et en fait, il fait ce qu'il veut, mais il n'a pas le droit d'utiliser les salles de la mairie. Voilà, c'est tout.
3: Sur le fond, il peut faire rayonner la ville dans toute l'Europe.
4: Hein. Ouais, et puis il y a des grandes tables et des grandes salles.
3: C'est un projet comme un autre. Hein.
0: Oui, je ne suis pas sûr que le maire soit à fond derrière cette initiative.
3: Il n'a pas l'air.
0: Voilà. Dans un instant, avec la machine à café, journée mondiale des grands-parents, donc spécial mot de vieux pour vous entraîner.
3: Oui.
0: Mais voici les offs de l'émission. Rien n'est écrit sur mon ordinateur, rien n'est écrit sur mon conducteur. Les offs de l'émission, c'est Nico, le producteur son qui va nous parler. Salut Nico.
5: Je viens de l'apprendre, il veut se venger.
6: Eh ben salut.
0: Exactement.
6: Pourquoi tu veux te venger? Bah écoute, il se trouve que c'est le moment, hein, pour ceux qui ne m'auraient jamais entendu, je suis...

0: capteur son de l'émission déjà. Ben en fait, ça consiste tout simplement à rentrer des sons et des prods dans la console de Vito qui dirait ensuite
1: « Ah ben je vois pas le son, il est toujours pas rentré, Nico, je sais pas ce qu'il fout.
0: » Ben, tu m'étonnes, hein, à chaque pub.
2: Là, pas que ça à faire.
0: Non mais tu m'étonnes, mais en fait c'est pas de ta faute. Bon, là, Koé, je suis d'accord avec toi, tu lui demandes tout le temps de rentrer des vidéos de chat à la con. Donc forcément, il y a toujours des sons.
2: Ah, donc c'est lui qui sort tous ces sons-là.
0: Exactement.
3: Ah oui, c'est toi qui les balance.
0: C'est moi qui s'en occupe. Bref, je suis pas content. Et qu'est-ce que je fais quand je suis pas content?
4: C'est moi qui s'en occupe.
2: On va.
4: Je sais pas qu'est-ce qui se passe.
2: Mais on va se reparler après. Hein, mais c'est pas grave. C'est moi qui s'en occupe.

0: Donc, en voici une première, la première, l'originale, la toute première.
1: S'il suffit,
0: bon, bon, ça va. On a une deuxième prise. Mon coco, ça marche. Tu peux y aller.
1: S'il suffit.
0: Voilà, ça n'a pas marché.
2: Oh, le pauvre.
3: C'est long, hein.
2: Et il est 6h du mat quand fais ça.
1: Non, je te jure.
2: C'est chaud.
1: Horrible.
2: Hein.
0: Bon. Allez, pour terminer ce moment riche en émotions, j'ai décidé de vous faire une petite compile express.
2: Ah.
0: Bouchez vos oreilles, on sait jamais.
4: Votre vie, laissez-moi fuir. Ne pitez pas sans moi.
1: Putain, c'est faux, l'enculé. Oh, l'enculé.
4: Ne pitez pas sans moi.
1: Ah, putain. Je vais refaire ce que le premier, il est un peu...
0: Un dernier mot, Corentin. Voilà.
2: Merci, bravo. Je croyais, c'est très bien. Fais tourner encore plus la prochaine fois, vas-y.
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2: Nico, bravo.
1: Non.
2: Je te donne le droit de sortir de temps en temps de ta cave.
1: Et dès les prochains, la prochaine fois.
2: Tu auras droit à une heure de soleil par jour. C'est bien, bravo mon grand. Dans un instant, la machine à café, le blind test de Vito arrive, c'est vendredi.

0: du triple mix. Oh, merci, merci. 10 000 euros.
1: Vous êtes incroyable, merci beaucoup.
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4: Laurence Boccolini pour le maillon très très faible dans un instant. Préparez-vous, voici le blind test de Vito. Vous êtes en voiture, vous pouvez jouer. Blind test compliqué aujourd'hui, Vito, parce que...
5: Oui, il faut trouver les musiques avec une seule note, un seul son.
4: Wow. Blind test de vendredi qui nous amènera jusqu'à 9h30. Heure des infos et de la météo, monsieur Vito, vous écoute.
5: Allez, c'est parti.
4: Wow. Feel good, James Brown.
5: Ah oui,
4: c'est
5: facile.
4: I feel good. I do what I want you. I feel good.
6: I feel good.
4: I got it, I want you.
5: Un autre.
7: Grand jeu 3.
4: Oui, mais
7: Survivor.
4: Eyes of Tiger. Eyes of Tiger, voilà, merci tout.
8: J'ai trop me trouver quand même.
4: Comment il s'appelait le groupe ?
7: Survivor.
4: Ah oui, Survivor. Eyes of Tiger, c'est ça, ouais.
9: Je me souviens parce qu'à l'époque, j'appelais ça Survivor.
4: Eh oui.
8: Survivor.
7: Britney.
8: Ah, Britney, ouais.
4: Non.
7: Si, Britney.
4: Remets le son. Ah oui, mais vous parliez dessus. Je peux pas.
7: Non, arrête de tricher, pas.
9: Pourquoi je l'ai pas trouvé ?
4: Parlez dessus.
9: Ouais.
5: Ah, non, on non, l'a entendu, non, vous avez parlé dessus.
7: On
5: parlé
7: a
5: dessus.
7: Répondu en même temps.
4: Je suis d'accord avec Pierre, vous avez parlé dessus. Attention.
8: Oula, le dog's at.
7: Oula, the dog's at.
4: J'ai jamais aimé cette chanson.
8: Ouais, ça sert à rien.
4: C'est comme Walk of the Dinosaur, il y a des chansons cheloues, je trouve.
5: Ça, je connais pas.
4: Dom, dom, dagalakalak, boum, boum, boum, dagalak, boum, boum. Il y a des trucs chelous.
8: D'accord.
5: Attention.
4: Dépêche mode.
8: Ah oui,
9: lequel ?
7: Ah oui.
4: C'est Just Can't Get Around. Just Can't Get Around. Non, à la base, ça devait être Just Can't Get Around.
9: Ah bon ?
4: J'ai la chanson. Ah, c'est bon.
7: Ah, bah.
8: Qui,
4: non, non, non,
7: il y en a deux.
4: Il y en a deux.
7: Moi, j'aurais dit, joue pas, mais.
8: Oui, c'est ça.
4: C'est François Feldman.
10: Mais joue pas. Passe avec moi.
4: Eh, hey, ma championne.
5: Ah, mais elle se retient, stouf, hein, sinon, elle vous crame tous. Hein.
7: Non, non, non.
4: Vas-y.
5: Si, si. Attention. L'avant-dernier.
7: Oh, bah.
9: Michael Jackson.
8: Ouais.
5: Oui, lequel ?
4: T'en as laissé un.
9: Non, j'ai, déjà, le deuxième, il est à moi.
4: Comment il s'appelle ?
7: Don't stop, can't get
9: enough. Don't stop, can't get enough.
4: Voilà.
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4: Ah,
5: dernier.
4: Mais vas-y.
5: Prêt.
8: La chef.
4: Ta-da-da, Jennifer Lopez.
9: Oh, bâtard.
4: 7h02, dans un instant, les news vont arriver. Ta-da-da-da.
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0: minutes Europe 2 que vous écoutez, elle est là, elle est prête dans un instant. Laurence Boccolini pour le maillon, très faible. Je rappelle que si vous voulez gagner de l'argent, vous en voulez.
1: Oui.
0: Il n'y en aura pas. Les news et la météo. C'est pas la nuit. Les news et la météo, c'est Cédric Lecor. Bonjour Cédric.
2: Bonjour Coé, bonjour à tous. Le mercure va se réchauffer dans les prochains jours. C'est un week-end ensoleillé qui nous attend sur l'ensemble du pays. Météo plus complète à la fin de ce flash. Les factures de gaz vont encore flamber après une hausse de 5,6%. Ce mois-ci, le prix de référence va encore augmenter de 6,3% dès le 1er octobre. C'est ce qu'a annoncé hier la commission de régulation de l'énergie en raison toujours du conflit au Moyen-Orient. Cela va concerner quelques 6 millions de ménages qui ont souscrit

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2: C'est Europe 2, bonjour. Vous nous laissez des messages tous les matins. Et tous les matins, cette émission, c'est la vôtre. Et vous dites ce que vous voulez.
3: Là, on n'a pas trop de messages.
2: 06 Cabaye. Tu sais, mais tu m'as dit quitte un avermi si ça ne marche pas. 06 14, 12, 13, 27. Et le numéro complémentaire est 8.
4: 06 33, 11, ah ben moi, 32, 11.
2: Moi, cinquième jour de la semaine, moi, passé 9h30. Moi, je suis
4: 3, 4, 5, 10.
2: Ah ouais, moi 9h.
4: Oui, c'est vrai, là, on a une semaine très très longue.
2: Ah, le coco à 9h34, il est comme ça. Hein, il est...
4: Ouais. Non, je suis d'accord avec toi.
3: Ah, j'en ai reçu un.
4: Ah bah alors.
3: Autant pour moi.
5: Ouais, salut l'équipe, salut Stouf, c'est Steven, Salon de Provence.
4: Ouais,
5: bah Stouf, en fait, je voulais réagir. En fait, Gigi, là, je viens d'écouter à la radio.
4: Gigi,
5: elle se fait éclater par un bus. Voilà, épisode numéro 46. Allez, bisous la famille, ciao.
4: C'était hier sur les dessins animés, on parlait des fins de dessins animés. Je t'ai parlé de Gigi, toi, tu connais pas les dessins animés. C'était Gigi, c'est la magie. Bon, voilà, il y en a qui connaissent et effectivement, à la fin, elle se fait éclater par un bus, en fait.
2: Mais c'est horrible. Mais vous êtes en train de me dire, parce que ça, il faudra qu'on en parle.
4: C'était un dessin animé tout mignon. C'était une petite fille qui se transformait en infirmière, en vétérinaire.
2: C'était un peu coquin comme ils savent faire les Japonais.
4: Gigi, quoi, voilà.
2: C'est-à-dire que quand elle était un peu en mode infirmière.
4: Ah, tu connais.
2: Bah, ouais. J'ai vu, oui. C'était pas mon truc, je kiffais pas ça. Mais
4: Gigi.
2: Bah, c'était un
4: elle
2: peu
4: était
2: le.
4: Mignonne, Gigi.
2: Juste, on va faire un petit dossier la semaine prochaine sur les fins de dessins animés. Où pendant toute notre enfance, visiblement, on a regardé des trucs qui étaient tout mignons et la fin, elle est sordide.
3: Mais c'est fou, ça. Hein.
2: Donc, on en parlera. On va essayer de réunir plein d'histoires et on en parlera tout à l'heure. Incroyable, cette histoire. Tiens, une histoire de monsieur et de sa maîtresse. Ça sera dans un instant dans le « Ah oui, mais non ». Et le sondage du jour avant 10h, qu'est-ce que ce sera, les gars?
6: Alors, attends, les Français et les jeux de société. Ah, ce week-end, il y en a forcément qui vont jouer.
2: Ça me saoule.
6: En plus, t'as eu la news du Uno, là.
2: Ça me saoule. Les jeux de société, je n'ai jamais aimé.
3: Moi non plus.
2: Mais jamais. Le truc où on te l'offre, et là, tu fais ah, d'accord, alors, on va regarder les règles.
3: Ah ouais. Même les cartes, même les jeux.
2: Déjà,
3: cartes.
2: Juste un truc où il faut regarder les règles, moi, ça me.
4: Ah ouais, mais bon.
2: Puis alors, il y a des jeux imbouffables. Risque, j'ai jamais compris.
3: Ah, c'est un peu long. Hein.
2: Mais Monopoly, moi, j'ai jamais compris Monopoly, par exemple.
3: Long.
2: Pour moi, c'est trop long, Monopoly.
3: Mais même les jeux de cartes, tu joues pas? Tu fais pas, tu taquines pas un peu la belote?
2: Non, je déteste ça. Cluedo, j'ai joué un peu au Cluedo quand j'avais 10 ans.
7: Non, moi, j'aime bien les trucs un peu trash, style

0: Non. Alors,
1: attendez, bougez pas.
2: Quoi?
1: Ça se tente, je vais quand même passer un coup de fil à Nat.
3: Oh, non, non,
4: ça sent les emmerdes, mais ça se tente. Dis donc, si jamais je te racontais un truc. Allô?
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4: Elle est normale, c'est cadeau. Ça, c'est The Killers. C'est ce que vous allez entendre dans un instant. L'émission finit à 11h tous les matins, vous le savez, il y a les best-of, ce week-end, si vous vous levez le matin, il y a les best-of de l'émission sur Europe 2, et les podcasts, et je vous remercie d'être très nombreux à écouter les podcasts tous les jours, ça nous touche énormément, ou nous écouter sur l'appli Europe 2 ou partout en France, faites-vous plaisir. Sondage, les Français et les jeux de société, 72% des Français déclarent jouer à des jeux de société au moins occasionnellement, vous voyez ce que je vous disais ?
6: Ouais, c'est beaucoup.
4: C'est beaucoup. Mmh. 45% disent jouer principalement en famille.
6: Ouais. Moi je joue beaucoup aux cartes. Dans ma famille en Alsace, on joue beaucoup aux cartes.
4: Eh oui, que faire le soir sinon
7: Et à Limoges, je t'en parle pas.
6: Limoges, j'ai pas de jeu de société, mon pote.
8: Joue au caillou.
4: C'est où en Alsace?
6: C'est vers Aubernay.
4: Eh oui, mais non, mais tu m'as dit vers Aubernay. Dis-moi la vraie ville.
6: Bernardsvillers.
4: Voilà. Bernardsvillers au mois de décembre, qu'est-ce que tu fais?
8: Oh la vache.
4: Ouais. À part dire, si on sort un paquet de cartes.
6: Ouais. Allez,
4: 31%. Je te dis ça, j'ai grandi à Marle-sur-Cerre dans l'Aisne, je peux te dire que j'en ai fait des jeux de cartes. 31% des Français ont déjà abandonné une partie parce qu'un joueur était beaucoup trop mauvais perdant.
8: Ah ouais, ça c'est chiant. Ça peut être marrant, mais à un moment...

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0: Corse. Salut Cédric.
1: Salut Coé, bonjour à tous. Le soleil va briller sur l'ensemble du pays ou presque ce vendredi. Ça restera nuageux, notamment sur les côtes de la Manche. Je vous détaille tout ça dans deux minutes. Il n'y a pas que le prix des carburants qui continue de flamber, celui du gaz aussi. Et cela va faire mal au portefeuille. La commission de régulation de l'énergie a annoncé une augmentation de 6,3% du prix de référence du gaz dès le 1er octobre, après une hausse déjà quasi similaire au début du mois. Une nouvelle augmentation en lien toujours avec le conflit dans le détroit d'Ormuz. Face à l'explosion des arrêts maladie et pour limiter les abus, le gouvernement va publier des décrets d'ici à lundi. La durée des indemnités des arrêts de longue durée vont ainsi passer de 3 ans à 1 an, uniquement pour les patients sous le statut d'affection longue durée non exonérante. Plus concrètement, cela concerne notamment les patients atteints de dépression. En contrepartie, le ministère de la Santé promet un meilleur suivi. Matignon, toujours donc à la recherche d'économies. Le gouvernement annule 500 millions d'euros de dépenses dans plusieurs ministères dans la perspective du budget 2027. Cinquième journée du procès des assassins présumés de Federico Aramburu ce vendredi devant les assises de Paris. Hier, de nouvelles images de l'agression ont été diffusées au tribunal. On y voit les deux militants d'extrême droite tirés à 10 reprises sur le rugbyman argentin qui décédera quelques minutes plus tard. C'était il y a 25 ans, les États-Unis commémorent aujourd'hui les attentats du 11 septembre 2001. Près de 3000 personnes avaient péri dans les attaques contre les tours jumelles du World Trade Center à New York. Plusieurs avions avaient été détournés. Le Pentagone à Washington avait également été touché. En football, après le lancement supersonique du PSG en Ligue des Champions, Lens a également bien démarré la compétition avec une victoire miraculeuse 3-2. Hier soir à Prague, les sang et or ont renversé le match avec deux buts inscrits dans le temps additionnel dans les toutes dernières minutes. En basket, l'équipe de France féminine a rendez-vous avec l'Allemagne demain à 16h30 pour une place en finale de la Coupe du Monde. C'est la première fois que les Bleus, qui ont éliminé la Chine jeudi, atteignent ce niveau de la compétition. Puis à suivre aussi ce week-end la suite du tour préliminaire de l'Euro de volley.
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1: Un ciel encore assez nuageux ce vendredi sur les côtes de la Manche, notamment et jusqu'à la pointe bretonne, avec localement des ondées, alors que le soleil va s'imposer sur le reste du pays. Grand soleil autour de la Méditerranée avec 27 à 30 degrés, mais encore du Mistral. Vous aurez 26 à Dieulfi et Angoulême, 25 à Châteaubriant et Clermont-Ferrand, 24 à Paris, 22 pour Valenciennes, 21 à Avranches. Il fera encore plus doux au cours du week-end. Retour de Corée.

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1: Nous sommes vendredi aujourd'hui, courage, dernier jour de la semaine pour ceux évidemment qui travaillent en semaine normale. C'est Europe 2 que vous écoutez, merci de nous suivre. Nous sommes le vendredi 11 septembre.
2: Tout Fabius et 14 cafés. Oh, t'as une montagne de gobelets devant elle.
3: Ah oui.
1: C'est que tu vas.
2: Plus celui que t'as pris dans le bureau.
1: C'est que tu vas nous faire la pub des années 80, Mérinos, tu vas grimper au plafond. De... Bonne journée, chérie.
3: Attends, j'en ai pris 4. T'en as pris combien ce matin?
1: À peu près 22.
3: Autant, oui.
1: J'essaie de prendre mon dernier café à 15h30.
3: Après manger.
1: J'essaie de prendre mon dernier café à 15h30 pendant l'émission sur Europe
3: 1. Sur Europe 1, ouais, je sais même.
1: Prends le dernier, un petit truc là, puis après, j'ai.
2: Bah, si je le prends à 13h59, ça va. Si je le prends à 14h02, je dors pas de la nuit.
1: Mais ça, c'est dans ta tête.
2: Hein. Bah, il paraît, mais.
1: Non, mais c'est complètement
2: c'est
1: dans ta
2: vérifié,
1: tête.
2: C'est vérifié. Hein.
1: Oui, bien sûr.
2: Je jure.
1: Bien sûr. C'est médical. C'est tous qu'à 13h59, un café, il passe. À 14h02, il passe plus.
2: Ouais, hein. Oui.
1: Évidemment, bien sûr.
4: Et puis ton corps, il est réglé comme une horloge en plus. C'est
2: exactement.
4: Vrai.
1: Ah, oui, s'il y a bien quelqu'un de très sain au niveau du.
2: Je pense que. Si j'ai envie d'un café à 14h30, je suis obligé de partir à Bali.
1: Ah, oui.
2: Avec le décalage horaire, je peux.
1: Je crois que ça agit 8 heures plus tard, d'après ce qu'on m'a dit, 7 ou 8 heures plus tard. Donc, ça veut dire que le fameux café qu'on prend à 7 heures pour se réveiller, il sert à rien.
2: Ah bon?
1: C'est le goût. Il te servira vers 13h approximativement.
4: Ouais. Quand l'émission est finie, c'est
1: bien. Donc tout ce que tu prends à 15, donc. Ça te tape sur la tête à partir de 21h30.
2: Et ben voilà.
1: Et c'est pour ça que moi, généralement, je dors comme un bébé à 20h. C'est vous dire si ça marche.
2: Ah non, mais moi, c'est systématique.
1: Ah oui, vraiment?
2: Je te jure.
1: Ah, ma chérie, elle a le même problème et je sais que si elle prend un café ou un Coca Zéro, genre après 15h, c'est mort.
2: Ah, même le Coca Zéro?
1: Ah, c'est dead. Le truc avec un peu de caféine.
4: Il n'y en a pas beaucoup dedans en plus, hein, je pense.
1: Non, mais je pense que c'est. Oui, mais c'est un peu. Après, ça, je pense que ça joue un peu dans la tête. Genre, regardez le nombre de gens au restaurant. Moi, des fois, chez moi, la dernière fois, il y a des gens qui sont venus et on a fait un dîner. J'ai dit, tu voulais des DK ou des cafés? On dit des.
3: DK.
1: Je suis arrivé, j'ai ouvert la capsule des trucs de DK. J'en avais plus. Je leur ai fait 3 cafés.
2: Oh, salope!

0: Ne me fais pas ça.
1: Bah si.
2: Bah je peux te dire qu'il n'y en a aucun qui m'a dit j'ai mal dormi, je les ai revus le lendemain, t'as bien dormi comme un bébé. Mais c'est dans la. Tu sais que 80% des restaurants qui m'écoutent là, des restaurateurs, quand ils te disent un déca, tu crois vraiment qu'ils changent leur truc? Tu crois vraiment?
0: Ah non, ils changent pas l'œil, mais le café à l'intérieur, c'est du déca. Hein. Ça n'a pas le même goût.
2: Alors je vais te dire un truc, mon ami. J'ai un copain qui avait un restaurant. Il n'y a jamais eu de déca dans son restaurant.
3: Mais non.
2: Et tous les gens qui ont dit des décas, ils disent oui, un déca, il arrive tout de suite.
3: Mais non.
2: Mais bien sûr que si.
4: Il faut qu'on aille derrière le comptoir ou quoi?
2: Mais les cafés, là, tu sais, le truc là, où tu tapes là.
0: Percolateur.
2: Le percolateur, il y en a un sur deux, il n'y a pas de déca.
3: Sans aller dans trois côtes de bœuf, c'est du chien. Donc tu vois.
2: Ouais. Bah, le déca, vous savez comment il est décaféiné? À l'eau de Javel quand même, les gars. Hein.
0: Ouais, je savais pas.
2: C'est pas très bon un déca. Vaut mieux prendre un vrai café. Un peu plus tôt qu'un déca parce qu'il il passe les grains de café à l'eau de Javel.
1: J'ai eu peur, je croyais que tu voulais dire que c'est mieux de prendre un verre de Javel.
2: Stouff, demande à ton chat GPT qui nous a insulté.
3: T'as été sur complotiste.fr là.
4: Tu lui demandes quoi? C'est quoi la phrase que tu demandes?
2: Quel est le principe de base pour décaféiner le café?
1: Voilà. Comment est décaféiné le café?
2: J'attends.
0: Ça va plus vite.
2: J'attends.
4: Pour décaféiner le café.
0: Tu veux pas lui parler?

0: et décaféiner le café.
1: J'attends.
2: Ça va plus vite.
1: J'attends.
3: Pour décaféiner le café.
2: Tu veux pas lui parler?
3: Je fais pas ça, moi.
2: Ah, mais
3: ok,
2: coup,
3: je
2: long.
3: Viens d'envoyer. Voilà. Le principe de base du décaféinage consiste à extraire la caféine des grains de café verts non torréfiés, tout en préservant au maximum les composés responsables du goût et de l'arôme. Il existe plusieurs méthodes, mais toutes reposent sur la même logique, dissoudre la caféine grâce à un solvant, puis la retirer.
1: Solvant.
4: Ouais, solvant. C'est pas forcément de l'eau de Javel.
1: C'est un équivalent. C'est un solvant. C'est un solvant, c'est pas...
4: C'est un truc, c'est pour enlever les ongles à la base, le solvant. Donc oui, effectivement, ça va pas être
0: terrible. 10 solvants.
1: Ah, solvant.
4: Il y en a 10.
1: Bah, t'as dit 10 solvants, j'ai dit solvant. Les voici, là, aujourd'hui. Et si les slips et les sous-vêtements se mettaient à parler, que ferait-il et que dirait-il surtout? C'est notre dossier du jour. Que dirait le slip kangourou?
5: Moi, je suis gros dans ton cornichon.
1: C'est vrai que tu baisses ton pantalon, t'as un slip. Alors, ceci dit, c'est très confortable.
4: Je sais pas, j'en ai jamais eu.
1: Je pense que c'est l'équivalent chez les femmes, à certaines périodes, de la grosse culotte.
4: Oui, bah,
1: je pense que c'est extrêmement confortable, mais faut pas avoir besoin de se montrer ce jour-là.
4: C'est pas design.
1: Ouais. Le soutien-gorge push-up, tu sais, celui qui remonte tout et qui triche, il dirait quoi?
6: T'as vu? Il y a du monde au balcon, hein? Eh ben non.
1: Que dirait le string?
7: Si, je suis là! Mais t'as pensé à faire comme j'aime?
4: C'est horrible.
1: Que dirait le body, tu sais, qui est fermé partout?
6: Non, premier étage, fermé. Non, rez-de-chaussée, fermé aussi.
8: Passez par la cave, c'est ouvert.
1: Que dirait le caleçon à l'ancienne? C'est celui qui était très large, là, qui retenait rien.
6: Il y a un truc qui pend, là. Hein.
4: C'est horrible.
1: Que dirait
0: l'image que j'avais.
1: Que dirait le boxeur? Tu sais, celui... Bon, il y a eu de l'émotion, il y a eu une trace de frein.
9: Je suis humilié.
1: Que dirait le slip de Borat?
7: Sortez-moi de là! Ah, s'il vous plaît, je suis coincé derrière! Ça pue!
1: Et enfin, ce vieux caleçon fétiche que vous n'avez jamais jeté, que vous avez bien usé, voire troué.
6: C'est quand la retraite? J'ai fait mon temps, moi, là. J'en peux plus, là.
1: Je sais plus.
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2: J'ai une info qui vient de tomber. Vous prenez du Coca Zéro ? Qui boit du Coca Zéro ?
3: Moi.
2: Prenez du non. Coca Zéro ?
4: Ah, carrément. J'en bois pas.
2: Ça, t'en bois pas.
3: Moi, j'en bois souvent.
2: Comment ?
4: J'en bois pas. Je trouve que je me méfie.
2: C'est de la merde.
4: Oui.
2: Une boisson noire où tu vois pas au travers, qui pétille avec du caramel. Je vois pas en quoi ça pourrait être mauvais. C'est zéro. Il y a rien dedans. Et bien voici le chiffre.
3: Le mec qui vapote toute la journée. Hein.
2: Oui. Merci Pietre. Qui sait pas ce qu'il met dedans. Voilà. Ragnarok, c'est naturel.
4: C'est du bio.
2: Attendez. J'ai eu un truc.
5: Ça c'est pas glou glou, hein.
6: Pas glou glou glou glou glou. Pas glou glou.
2: Vous avez 40% de chance de plus de développer du diabète en buvant du Coca Zéro qu'en buvant du Coca normal.
4: Eh ben voilà.
3: Pourquoi ?
2: Parce que les édulcorants artificiels peuvent influencer le cerveau et l'intestin. Ils peuvent modifier la façon dont l'organisme perçoit le goût sucré, altérant potentiellement les signaux de l'appétit et augmentant les envies d'aliments sucrés, ce qui peut avoir un impact indirect sur la régulation de la glycémie. Eh en gros, il vaut mieux se prendre un Coca normal avec du vrai sucre, qui va vous amener du sucre dans votre corps, mais qui va être du vrai sucre, qui va être assimilé comme du sucre. Que 2-3 Coca Zéro, parce que vous en buvez plus,
3: oui,
2: parce que c'est pas grave.

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3: Coucou. Coucou, vous, ça va les deux là, les petits cœurs de beurre? Qu'est-ce qu'ils ont?
4: Putain de toc, Corentin.
3: C'est quoi?
4: C'est qu'à chaque fois sur les textes, une fois qu'on les a faits,
3: il
4: repasse dessus et il refait la présentation.
3: Oui,
4: on vient de le faire, ça sert à rien.
5: Mais déjà, tu ferais des mises en page meilleures, j'aurais pas besoin de le faire. Là, tu mets tout, t'écris comme un porc, là. Une fois c'est en Roboto 14, une fois en Ariel 16, une fois en Ariel 12. Et des fois j'écris en jaune et en rouge, des fois minuscule, après une majuscule, ouais, ça m'énerve.
4: Fais-le avant mais pas après.
5: Fais-le avant, fais-le tout court déjà, et comme ça j'aurais pas à le faire.

0: Moi, je vais pas voir les meufs en soirée.
1: C'est pour ça.
2: C'est vrai, tu vas pas.
3: Elle lui saute dessus.
2: Non, non, mais même, en fait, tu laisses venir à toi pour voir si elle s'intéresse
0: même
2: à
0: pas.
2: Toi. En fait.
0: C'est... Si j'y vais, j'ai l'impression que ouais, je vais passer pour le gros lourd de
2: le
0: service.
2: Gros connard, ouais.
0: Ouais, de prendre un. Alors que pas du tout.
4: Alors que, en parallèle, moi, j'ai plein de copines célibataires
1: oui,
4: qui se plaignent que les hommes ne viennent plus.
2: Voilà. Oui. Mais alors, si personne ne bouge.
1: Non, mais y a, au-delà du gros lourdeau, tu peux passer pour le pervers aussi.
4: Oui, attendez, il y a deux types de gars. Il y a le gars, effectivement, qui est un lourdeau, qui est un boulet. Lui, il sera boulé oui. toute sa vie. Donc lui, il continuera. Tu vas quoi? Bon, voilà, tu as compris. Et puis, t'as le gars normal qui représente, je pense, 80% de la population normale, qui a une situation machin, et qui réfléchit. Et qui se dit alors,
0: comment je fais?
4: Comment je vais être perçu? Qu'est-ce qu'on va dire de moi? Qu'est-ce qu'on va écrire sur les réseaux? Et si machin? Et si? Et si? Et si? Et si? Je vais te tuer, Pietre, avec ton téléphone. Je te jure, à un moment donné, il va finir. Ça va être, non, non, tout met pas là. Non, ça se met pas là. Il va finir là. Tu te feras toi-même ta news la semaine prochaine. Mais ce que je voulais, je n'en peux plus. Hein. Ça fait 25 fois. Il m'a fait ça sur Europe 1 la semaine dernière. Hein. Le gars, il me fait sonner son téléphone dans toutes les radios où on va. Hein. Et à chaque fois que je lui dis, à chaque fois, il fait, il faut que je pense à l'éteindre.
1: C'est non, mais, chiant. Il faut que je rentre dans les paramètres et tout.
4: Mais arrête, rentrer dans les paramètres, il y a un bouton sur le côté. Donc, tout ça pour dire.
0: T'aurais pas un Wico.
4: Je pense qu'aujourd'hui, les hommes qui cherchent une femme, mais je parle pas de. Et même si je parle du coup d'un soir, l'homme qui cherche le coup d'un soir et la femme qui cherche le coup d'un soir, ils ont envie de se retrouver dans une soirée. Il y a des ex. Donc, mais l'homme, il ose plus. Et je pense que la femme, des fois, il y en a beaucoup qui attendent, mais qui ne trouvent plus le gars qui ose. Si ce n'est le fameux bourrin qui arrive.
0: Là, ça m'arrive que le lendemain, je reçois des messages des meufs qui me retrouvent, par exemple, sur les réseaux et qui me disent bah, pourquoi t'es pas venu alors qu'on s'est regardé et tout. Bah, je lui explique. Je lui dis en fait, j'avais peur que.
4: On va même peut-être aller plus loin. Je pense que dans les soirées d'entreprise,

0: de l'argent à une mairie, une plaque, Yves, quelque chose, Nous, rien, on n'a même pas une petite statue, c'est presque inquiétant.
1: Hein. Et est-ce que les habitants ont déjà des idées pour utiliser l'argent?
0: Oui, j'ai entendu une piscine, ouais. Une salle de sport, des logements, refaire des routes.
1: Classique, quoi, et vous?
0: Oui, alors, moi j'en ai une particulièrement beaucoup plus ambitieuse.
2: Laquelle?
0: Ne rien faire.
1: Et pourquoi, pardon?
0: Alors, on met l'argent sur un compte, et on attend, et dans 10 ans, on pourra dire, vous voyez, on avait 256 450 euros, maintenant on a 256 451 euros. Bon, j'ai bien utilisé, non?
1: Et j'ai entendu dire que certains habitants proposent de partager l'argent.
0: Ah, alors là, attention, si on commence à donner de l'argent aux habitants, on prend des mauvaises habitudes, vous voyez.
1: C'est-à-dire?
0: Après, ils vont vouloir des services publics, et ça va être chiant.
1: D'accord. Et un dernier mot pour le mystérieux donateur?
0: Merci.
1: Ben ouais.
0: Simplement, merci. Ouais. Et surtout, ne vous dénoncez pas. Hein. Ouais. On pourrait être obligé de vous inviter au vœu du maire. Et ça
1: ouais, ça coûte cher.
0: Bah, c'est bien. Faire garder le cagnotte, vous voyez, c'est quand même
3: cher. 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
0: J'ai pas envie d'investir dans la cacahuète. Non, ils vont me demander des tucs. Moi, mais bon.
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0: C'est à quel endroit?
1: C'est au Trait.
0: Au Trait. D'accord, très bien. Et moto japonaise, moto américaine, Harley, tout est accepté?
1: Oh ben, je sais pas.
0: Non mais on peut venir avec sa Yamaha sans croiser des mecs qui sont à Harley en disant hey, tu t'en vas ou on te fume?
2: Ah oui.
0: Ah mais tiens, il y a de la compète. Hein,
2: je crois qu'ils s'aiment pas les Américains.
0: Bien sûr.
2: Les bikers et les.
0: Je te fais un gros bisou. T'es motarde, Tiffaine?
1: C'est mon père qui conduit, mais j'en fais avec lui.
0: Allez, tu vas passer bientôt ton permis?
1: J'ai que 15 ans donc.
0: Alors ma chérie, dans 3 ans tu passes le permis.
3: Fais en vélo et là tu fais broum.
0: Ah tu vas adorer. Tu vas adorer, c'est une durie. Je te fais un gros bisou.
3: Le même.
1: Bisous.
0: Bisous à toi, à bientôt.
1: Juste, Koé.
0: Oui.
1: Koé.
0: Oui.
1: Le samedi c'est mon anniversaire, est-ce que je pourrais avoir un mug s'il te plaît?
0: Un mug? Faut que je regarde, oui. Si j'en ai encore, je te jure, je vais regarder.
3: Moi, je veux bien donner le mien, j'en ai un,
0: je vois. Eh ben tu sais quoi,
3: je te l'offre.
0: Je te l'offre avec grand plaisir pour ton anniversaire. Je te fais un gros bisou. Il a quoi papa comme moto?
1: Oh bah une moto noire avec des petites rayures vertes.
0: Ouais, va falloir que tu bosses hein. Va falloir que tu profites du week-end moto.
4: Tu passionnes un petit peu quand même parce que
0: là il y a son père qui écoute la radio, tu sais quoi? Le père il écoute, écoute ma fille, écoute comme elle s'y connaît. Puis là il a quoi? Bah une moto noire. Bon bah allez. Tu lui as demandé ce que c'était comme marque?
1: Je pense que,
0: Harley non.
1: Je crois que c'est non.
0: Non, un noir.
1: Je crois que c'est Triumph. Avec un Y.
3: Ah Yamaha.
1: Ouais, je crois que c'est ça.
0: On va bosser encore hein, ce week-end moto. Hein. Et le mug, je te l'envoie pour ton anniversaire. Bon anniversaire à toi, je t'embrasse fort. Antonio, c'est Antonio ou Antoine?
5: Antonio.
0: Antonio. Antonio.
5: Salut Koé, salut l'équipe.
0: Salut Antonio, qu'est-ce qu'on va faire ce week-end?
5: Alors nous, on organise la course de caisses à savon du Pays de Gex.
4: Il y a des caisses à savon?
0: Ça, c'est génial.
5: Ouais, on a donc une quinzaine de voitures avec des obstacles, des sauts, de la mousse, plein de petits événements qui se passent sur la journée.
0: C'est que nous, on a toujours voulu le faire avec l'équipe. À chaque fois, on n'a jamais eu le temps et tout, mais d'avoir une belle caisse à savon.
5: On vous accueille l'année prochaine avec grand plaisir.
0: C'est où?
5: On vous prépare une caisse à près de fin cette année. Et puis l'année prochaine, on va sûrement voir pour d'autres lieux. Mais sur le Pays de Gex.
0: Pays de Gex, c'est où exactement?
5: On est à 5 minutes de la frontière suisse, donc à côté de Genève.
0: D'accord.
2: Il y a des bonnes pentes.
0: Et vous avez mis, c'est ce que j'allais dire, il y a des bonnes pentes, il y a un truc.
3: Tiens, on le fait.
5: Ouais, là on a une très belle pente avec.
3: Ça me fait rire, les boss.

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4: Avant de partir en week-end et de vous faire un bisou, c'est le moment d'offrir le dernier ordinateur portable de la marque.
5: Altic. Aïe.
4: Voilà, vous avez Cédric. Salut, mon Cédric. Tu choisis qui, Cédric?
6: Salut tout le monde. Moi, je choisis Pietro.
4: Allez, Pietro. Stylo, papier.
6: Je compte sur toi.
4: Bah, on va faire ce qu'il peut. C'était pas grand chose. Laura.
7: Je gagne à chaque fois.
8: Bonjour tout le monde.
4: Laura, tu choisis qui?
8: Je choisis.
4: Je vais tout faire pour que tu gagnes, tu sais. Je t'aime déjà. Je vais faire comme Céline. Je te connais pas, mais je t'aime déjà. J'ai très envie de te voir. Tu gagnes une activité. Alors, il faut trouver une activité.
9: Oui.
4: Quelque chose de moins de 5 euros, une personne moche, un fromage et un truc qu'on n'a pas envie d'entendre pendant l'amour.
9: Ah.
4: Allez-y.
9: Alors, la lettre C.
10: Pas évident.
9: Chico est bien parti.

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0: Qu'est-ce que c'est que ça?
2: Zara Larsson.
0: Ah, Zara Larsson.
3: Agamadé.
0: Agamadé. J'adore quand elle dit Agamadé.

0: Moi, je me barre avant qu'ils disent des conneries sur moi.
1: Oh, j'allais pas dire des conneries, j'allais dire que le niveau était faible pour Pietre par rapport aux autres. On aurait dû travailler cette semaine. Bisous, portez, soyez heureux, laissez-nous des messages sur les réseaux, écoutez les podcasts. Je vous aime fort. Rendez-vous
2: lundi
1: 7h.
3: Coé, c'est fini. Pour aujourd'hui, il revient lundi dès 7h sur Europe 2. Si vous pouvez pas tenir jusque-là, il y a les podcasts sur toutes les plateformes et l'appli Europe 2.

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2: Oui, ça y est, un vendredi, le week-end commence à se rapprocher. Donc avant de quitter le boulot à Nantes, de filer vers la côte de Pornic

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0: sur Europe 2 dès ce soir. Si vous n'avez rien de prévu, eh ben venez me rejoindre à la Beaujoire.
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0: Et oui, parce que Nantes accueille des tatoueurs venus du monde entier pour la Nantes Tattoo Convention qui fête ses 20 ans au Parc des Expos avec 380 artistes, des styles complètement différents, concerts, surprises. Et pour découvrir tout ça, et bien vous savez quoi, je vous offre vos passes. 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Et pour ça, il faut m'appeler dès maintenant au 02 28 09 09 05 pendant ce dernier titre d'Alex Warren, Emerald Eyes. C'est sur Europe 2 Pop Radio.

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0: C'est tout ce week-end.
1: Voilà, bon, c'est... bah écoute, peut-être que je repartirai avec un tatouage. Eh ben,
0: exactement, mais ça tombe bien parce que c'est les 20 ans cette année. Il y a 380 tatoueurs à découvrir, donc il y aura plein de styles. Et peut-être que tu vas trouver le tatoueur pour ton projet. Bah exactement. Bon bah écoute, et tu me diras, parce que moi l'année dernière j'y suis allé, je suis ressorti avec un tatouage, hein. Donc tu me tiens au courant.
1: Un petit
0: tranquille sur le bras. On y va comme ça crescendo. Bon Barry, profites-en bien en tout cas. Étape par étape, t'as bien raison, voilà. Bon après-midi à toi Marie, profites-en bien. D'autres passes, d'autres cadeaux vont arriver très vite, hein, avant sur Europe 2. La playlist Pop Europe 2 continue avec ce classique justement, Jamelia Superstar. Ouais, ça fait plaisir, c'est bien, vous êtes bien ici sur Europe 2.

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0: pension dans sa maison de retraite en raison des nombreuses soirées techno qu'elle organisait. 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
0: Ah, j'en ai une.
1: Ah oui, bah, les tétons.
0: À cet âge-là, tu peux organiser des soirées mousse avec la bave des invités, tu vois.
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Après Paris-Séchelles sur Europe 2 Pays de la Loire, on va voyager de La Baule jusqu'à l'autre côté de l'Atlantique au Texas. Chapeau de cow-boy, soleil, chaleur, un ranch au bord de la route 66. C'est Ella Langley qui nous fait voyager avec Chosen Texas. C'est tout nouveau, c'est tout frais. C'est à découvrir sur Europe 2 Pop Radio.

0: Ah oui, avant de sortir du boulot ici à Nantes Angers, eh ben on en profite déjà en musique. Ariana Grande dans les prochaines minutes et la belle voix soul de Teddy Swims vous accompagne dans les Pays de la Loire sur Europe 2 Pop Radio.
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Pour l'instant, de la musique, Angèle, avec ce groupe iconique de DJ français, Justice, What You Want. Ça, ce titre, il est parfait, là, vendredi après-midi, là pour se motiver jusqu'à la dernière ligne droite, jusqu'au week-end, ben ça fait du bien, c'est l'effet Pop Europe 2.

Dans moins d'une demi-heure, on retrouve Koé et toute l'équipe après une semaine complète de boulot, fatigante. Ça va faire du bien de décompresser, de rire sur le pont de Cheviré. Avant ma playlist pop, c'est Freya Sky qui vous accompagne sur Europe 2 Pop Radio. 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

0: Pop avec aussi Sam Smith à suivre sur Europe 2 Pop Radio.
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4: Dyson.
1: Plus que ça.
0: Gars, c'est une brosse à dents, calmez-vous.
4: Bah, Dyson?
0: Non, mais non, mais c'est une brosse à dents.
1: Mais Dyson, ils sont toujours 3 à 4 fois plus chers que les autres marques. Donc,
4: ouais, je dirais 200 balles. Bah, ouais,
0: 3 à 4 fois plus cher qu'une brosse à dents, ça n'a jamais fait 1000.
2: 500.
4: Non, mais Dyson,
0: 479.
2: Ah, bah, tu vois, bah, tu le mets, toi, le prix dans une brosse à dents?
0: Non.
4: Non.
0: Dans une Dyson, attends, non.
2: Mais tu peux passer aspirateur avec, non?
0: Non, ça fait
2: que ça. Tu changes l'embout, tu passes aspiro.
0: Et alors, l'autre objet qui cartonne chez Leroy Merlin France, parce que ça fait un moment que c'était sorti au Portugal, mais ça arrive en France.
1: Oh.
0: C'est
1: le slip,
0: slip du plombier.
1: Ah,
2: voilà, le slip.
0: Le slip du plombier.
1: Il remonte plus haut en fait. C'est ça,
0: si ça c'est pas une parodie, ils l'ont lancé en premier au Portugal et après on dit que c'est nous. L'endroit où ils le lancent, c'est le Portugal, parce qu'effectivement les plombiers, les maçons avec la fameuse raie sont souvent par terre au sol avec le pantalon un peu bas.
2: Bah,
0: bien, ils ont sorti des caleçons qui remontent très haut. Et bien c'était jusque là au Portugal. Ça y est, ça arrive en France.
2: Alors, je suis allé ce week-end chez Leroy Merlin. Petit coup de gueule, il n'y en avait pas. C'est pas encore arrivé.
0: Non, mais ça va arriver. Là,
2: pas
0: ça
2: dans
0: y
2: tous. Non, mais ils ont dit, et j'ai demandé au vendeur, ils sont où les slips et tout. Il me dit, ah putain, on les a pas encore, ils arrivent là.
0: T'inquiète, ça va arriver. Bon, en même temps, je vais pas sauter dessus le jour où ils arrivent. Hein, Et on s'est tous déjà dit, des fois, dommage que ce truc-là, il n'existe pas. C'est quoi le petit objet technologique, vous, que vous aimeriez qu'il soit inventé pour changer votre vie?
5: Moi, il y a un truc, dans les messages vocaux, maintenant, tu peux le faire, tu peux accélérer, faire x1.5, x2, pour aller plus vite. Bah, j'aimerais bien que ça existe dans la vraie vie. Tu vois, un petit bouton sur la personne.
1: Ouais, quand le mec, il te raconte ses vacances, hop là, tu passes en x2.
2: D'accord. Bravo, femme.
0: Ouais. Il y avait un film comme ça qui s'appelait Rec ou Télécommande, je crois. Clic.
2: Avec Adam Sandler.
0: Voilà. Où en fait, dès que les gens c'était chiant, il appuyait sur une télécommande et ça pouvait accélérer.
1: Ah, génial.
0: Pietro.
1: Moi, j'aimerais bien le housseur de couette 220 par 240. Ah, oui. C'est le truc dans la semaine, je sais que j'ai le droit tous les dimanches. Elle me fait ça à chaque fois au moment où je vais me coucher.
0: La couette.
1: Hey, y a la couette à mettre.
2: Ah, c'est chiant ça.
1: Ouais. Là, 220, 240. Comment tu fais à l'œil nu la différence? C'est impossible.
0: Je suis d'accord. Moi, il y a un truc, il faut écrire dessus, en fait, il n'y a pas le choix. Moi, il y a un petit truc que c'est. Autant j'aime bien faire la vaisselle, autant je déteste vider le lave-vaisselle. C'est un truc.

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2: Attention, nous allons faire un nouveau jeu. Voici le jeu des différences. Je vous explique. Nous allons commencer par Stouff. Et si Stouff ne trouve pas, les autres auront le droit de lever la main.
3: Ok.
2: Vous allez entendre deux histoires, deux audios que vous a fait l'IA. Il faudra me trouver une ou plusieurs différences. D'accord ?
4: Voilà. Pas compris.
2: Première histoire.
5: Bernard s'est compté deux par deux et lassé ses chaussures. Deux heures plus tard, il a marché dans une crotte de chien, mais du pied gauche, donc ça porte bonheur.
2: Ça va ?
4: Ouais.
3: Ok.
2: Vous voulez entendre l'autre histoire ?
3: Vas-y.
2: C'est la même, y a-t-il une ou deux différences ?
5: Bernard s'est compté deux par deux et mâché ses chaussures. Deux heures plus tard, il a marché dans une crotte de chien, mais du pied gauche, donc ça porte bonheur.
3: Ah bah, j'en ai relevé qu'une là, non ? Il y en a deux ?
4: Ah bon ?
3: Il y a mâché au lieu de lasser. Et la deuxième, c'est quoi ? Il y a un truc avec le deux encore ?
6: Non, c'est compté.
3: Compté ?
6: Le premier, c'est Bernard, c'est compté. Attends.
3: C'était ça, Bernard.
6: C'est compté deux par deux ?
4: Ouais.
2: Il y en a une. Ah, on va s'occuper de toi, mon petit Corentin. Pour la peine, c'est toi. Tu m'as l'air bien au taquet aujourd'hui. Je te sens bien en petite saillie, en chien d'arrêt, là. Allez, voici la prochaine histoire.
5: La théorie selon laquelle une tartine devient dépressive quand on lui étale de la confiture dessus est une ignominie. Les tartines sont végétariennes, adorent les fruits et deviennent plus épanouies avec de la confiture sur le dos.
6: Plus long la prochaine fois.
2: Ouais. T'es prêt ?
6: Ouais, j'ai déjà oublié le début.
2: Allez, on y retourne.
5: La théorie selon laquelle une tartine devient dépressive quand on lui étale de la confiture dessus est une ignominie. Les tartines sont végétaliennes, adorent les fruits et deviennent plus ponctuelles avec de la confiture sur le dos.
2: Alors ?
6: Il y en a deux.
2: Ouais. Lesquelles ?
6: Il y a végétalienne.
2: Ouais.
6: Et le dernier là. Je sais plus, mais il y en a
2: le
6: deux.
2: Le dernier
6: ponctuel,
2: là, ça va rien dire.
6: Non, mais ponctuel ou je peux pas.

0: Bravo. Bravo.
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2: Je n'ai pas du tout aimé ce jeu. Ils m'ont installé la machine sur le bras. Je rappelle la règle du jeu. La règle du jeu, c'est laquelle? Il me pose une casquette, c'est le qui sur le front. Il me pose une casquette avec quelqu'un qui est sur ma casquette.
3: Oui.
2: Je dois poser une dizaine de questions.
3: C'est ça. Ouais.
2: Si je ne l'ai pas, après 10 questions, il m'électrocute. Sauf que ce qu'il ne vous dit pas là, c'est qu'il a déjà commencé à m'envoyer l'électricité doucement.
4: Ouais. Ouais, c'est très désagréable.
5: Tu t'as mis sous tension.
2: Ah, mais. C'est. Ah,
6: Bah alors, qu'est-ce qu'il y a?
2: Bah, c'est fait.
3: C'est parce que tu t'y attends pas.
6: Dites ah.
2: Mais non, mais en fait, t'as rien.
6: Ouais, et d'un coup,
5: et goût,
2: t'as
5: oui.
2: rien.
5: Ça prévient pas.
2: Bah voilà, hein, c'est ça. D'un seul coup, voilà, j'ai rien.
3: La technique, ouais. Il reste contractée.
2: Ah,
3: contracte directement.
5: Mais du coup, c'est mieux que ça prévienne pas. Tu t'y attends pas, du coup.
3: Non, parce que non, parce que
2: je pense. Mais non, parce que je pense qu'il l'a posé n'importe où sur mon bras.
3: Ah, bon,
2: il
3: l'a pas posé sur un muscle.
6: On est pas
2: donc voilà.
6: Allez, coco de la Tourette.
2: Ah, tu vois, j'ai.
5: Prends ton café avec le bras droit.
2: Allez, mettez-moi la casquette. Mettez-moi la casquette. Donc.
7: C'est bon, tu peux regarder, j'ai coupé, la... coupé le retour vidéo.
2: Ah, en plus, je suis sûr que ça me va très très bien. Le... Et doucement, toi.
6: Super bien.
2: Hein. Non, mais vas-y, fais que bien gaffe, toi. Non, vous n'y allez pas. Vous y allez pas de...
6: Tu fais la même chose quand c'est les gens.
2: Ouais, quand c'est les autres, c'est les autres.
6: Tu regardes, tu fais ça.
2: C'est les autres, c'est les autres.
5: J'espère que tu as payé Jupin, tu n'es pas en retard, parce que c'est lui qui a l'appareil.
2: Je t'ai payé en temps et en heure.
6: J'ai éteint la télécommande, regarde.
5: Fais semblant.
2: Donc là, j'ai un personnage sur la tête.
7: Oui.
2: Allez,
7: 10 questions.
2: Attendez, je vais boire un coup d'eau parce que j'ai un coup de stress là.
7: Mets-en un peu sur les électrodes.
6: Ah, non. Droit, ouais.
2: Mais une flaque d'eau au sol.
6: Allez. C'est pas si long, ouais.
2: Europe 2, bienvenue. C'est l'après-midi, ce sont peut-être mes derniers moments. Je suis cardiaque, je vous l'ai dit ou pas? Ah
5: non, ça c'est moi ça.
2: Allez, on y va. On y va. Je suis un personnage en vie.
6: Oui.
2: Je suis un homme.
5: Oui.
3: Oui.
5: Oui.
3: Oui.
2: Je suis français.
6: Oui. Bah oui.
2: Oui.
3: Oui, attends, je cherche le...
2: Non, est-ce que vous pourriez vous mettre d'accord?
6: Je vérifie.
7: Ah, je suis pas sûr.
2: Je pas. Tu parles oui, français, ça. Mais non, je crois que t'es pas français. Non, il y a un accent.
6: Français, oui,
2: il y a un accent, il y a un accent. Je suis un homme. Ah. Je suis un homme.
6: Oui.
2: Je suis un homme.
5: Ça fait deux fois que tu as demandé ça. Ça fait quatre.
2: Donc, attendez, non, tu rigoles. Je suis un homme français.
7: Oui.
5: Non.
7: Je crois pas. Bah, non, on vérifie, mais.
6: Il est né dans les Caraïbes.
2: Ah, mais elle donne pas trop d'infos. Bah je suis.
5: Jack Sparrow.
2: Je suis.

0: Je lui ai dit ton avis.
1: Du coup, remets les électrodes sur Corentin.
2: Tu sais quoi, mon Corentin, demain, je te ferai jouer.
3: Ok.
2: Et je t'aiderai pas du tout.
3: Je sais bien.
2: Vincent, on n'a pas de nouvelles, tiens. J'aimerais bien avoir des nouvelles de Vincent McDoom. J'en ai une Magloire qui vous embrasse.
3: C'est vrai.
2: Qui pensait à vous la dernière fois. Attends, tu veux mets-lui une petite.
3: Je teste pour demain.
2: Mets-lui une petite schlagounette. Fais comme tu l'as fait la
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2: Bon après-midi sur Europe 2, il est 16h.
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2: Bon, pour fêter le début du week-end, Coé sur Europe 2, on va continuer de jouer avec toute l'équipe. C'est le ni oui ni non après l'actu. C'est l'actu Europe 2 avec Jérémy Desiderati. Salut Jérémy.
6: Salut Quentin, bonjour à tous. Si les nuages recouvrent encore le quart nord-ouest, le ciel est beaucoup plus lumineux partout ailleurs. On enfile les lunettes de soleil juste après les infos. Et pas vraiment d'éclaircie à l'horizon pour l'économie française. Le gouvernement vient de revoir à la baisse sa prévision de croissance pour cette année. 0,5% contre 0,7% prévu jusqu'ici. Pour 2027, Roland Lescure table sur une croissance de 1%. Côté inflation, le ministre de l'économie prévoit 2,1% cette année. Un léger ralentissement prévu l'an prochain. Des milliards, il en faudra également au Népal, plus de 4 milliards d'euros précisément, estimés pour la reconstruction 3 semaines après la crue qui a ravagé une partie du nord du pays. Une enveloppe nécessaire pour remettre sur pied toutes les infrastructures endommagées. Le mur d'eau, de glace et de débris a fait plus de 1300 victimes. La France inondée par le trafic de drogue, nouvelle illustration avec cette saisie spectaculaire dans le port de Dunkerque. Près de 4 tonnes de cocaïne ont été découvertes cette semaine pour une valeur estimée à 225 millions d'euros. La drogue était dissimulée dans des ballots à l'intérieur d'un conteneur en provenance du Ghana. L'enquête a été confiée à l'office anti-stupéfiant. Et puis fin de semaine, toujours ensoleillé dans le sud côté ciel. Les Pyrénées, la Nouvelle-Aquitaine, l'Auvergne ou encore la Méditerranée n'y voient que du bleu cet après-midi. C'est d'ailleurs autour du golfe du Lion que le mercure est le plus élevé avec 28 degrés. Conditions plus fraîches et plus couvertes dans la moitié nord. La journée est rythmée par ces nuages et ces averses de la Bretagne en remontant vers la mer du Nord. Grisaille qui va se dissiper d'ici demain. Très bon après-midi sur Europe 2.
2: Bienvenue sur Europe 2, 16h01, Coé sur Europe 2, 15h30, 18h. On va retrouver l'équipe pour le ni oui ni non, ce sera après Taylor Swift. Bienvenue sur Europe 2.

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2: Pour le ni oui ni non, nous allons accueillir Angélique. Applaudissons Angélique. Ma petite Angélique.
3: Oh, c'est ma femme.
2: Angélique qui arrive de chez elle, comme ça, elle est toute détendue. Elle fait « Oh là là, ils m'ont applaudi !» Ça va Angélique?
4: Ça va et vous?
2: Ça va bien. Où est-ce que tu habites Angélique?
4: À Yonk, dans les Ardennes.
2: À Yonk.
4: Yonk.
2: Ouais. D'accord, c'est étonnant, on dirait une ville qu'on a mis à l'envers. J'habite à Yonk.
3: Vous quand t'es choqué, on voit Yonk.
2: Il y a combien d'habitants?
4: 80 habitants.
2: Ah ouais, qu'est-ce que tu fais là-bas?
4: Alors moi je travaille, je suis aide familiale à la base, mais je travaille à côté de chez moi, quoi, à 20 km de la maison.
2: Ah donc tu fais des kilomètres tous les jours, la voiture, tout ça?
4: Ouais, c'est ça.
2: Tu nous écoutes en voiture là?
4: Oui, non pas là, je suis au travail là.
2: Bon, ma petite Angélique, écoute-moi bien. Petite Angélique, nous allons commencer avec quelqu'un de l'équipe pour le ni oui ni non. Le principe est très simple. Si jamais tu fais plus que lui, bim, tu prends 100 euros. D'accord ? Si jamais tu fais plus d'une minute au ni oui ni non, tu gagnes 200 euros. Mais attention, aujourd'hui, je durcis la règle. Parce qu'hier, on a eu cela se pourrait, pourquoi pas. Aujourd'hui, je veux du réponse comme une conversation normale. Si tu mets trop de temps, j'annule.
5: Pas de temps de réflexion.
2: On est d'accord ? On va faire jouer. Qui veut jouer? Qui veut jouer?
6: Pourquoi tu l'as jamais fait, toi?
2: Non, vous voulez que je fasse?
5: Allez,
2: vous êtes prêts?
6: On peut enchaîner chacun une question.
2: Allez, ok, c'est moi. Allez, vas-y, au taquet, je suis au taquet.
6: Est-ce que tu es heureux d'être là?
2: Très certainement.
5: Oh, t'avais pas des cheveux ce matin?
2: J'en avais, mais là, j'en ai plus.
3: Tu trouves beau gosse, là, en ce moment?
2: Il fut un temps, c'était possible que je me voie dans la glace comme ça.
7: Il est vieux, ce t-shirt.

0: Tu trouves beau gosse là en ce moment ?
1: Il fut un temps, c'était possible que je me voie dans la glace comme ça.
2: Il est vieux ce t-shirt.
1: Il est pas très vieux, il est pas très vieux. Il a peut-être plus de col, mais il est pas très vieux. C'est ouais. La marque qui est moyenne.
3: Tu peux avoir une augmentation ?
1: Ça c'est impossible.
4: Est-ce que t'es amoureux ?
1: Oui. Bah,
3: ah hey, bien joué !
5: Oh non ! 17 secondes.
3: Ah bon ?
5: On l'a eu.
3: Ah tu vois, tu te fous moquer de moi, t'as vu?
1: Ah c'est quoi, l'amour c'est... qui m'a eu.
5: Ouais, c'est l'amour, c'est
1: ah,
5: sûr.
1: Pourquoi j'ai pas dit...
6: Non, 27
1: secondes. Ah, 27 ouais.
6: Secondes,
1: voilà, 27 secondes.
3: Ça me paraissait cool.
1: Ma petite Angélique, il faut que tu fasses plus de 27 secondes. T'es prête?
5: T'es mauvaise.
1: Attention. Toi, demain, c'est toi, tu vas voir si je suis mauvais. Top, Angélique, c'est parti. T'es prête?
7: Oui.
1: Au revoir.
3: Allez.
1: Allez.
3: Moins d'une seconde.
1: Ah bah si.
5: Ah bah ouais, mais bon.
1: Excusez-moi. Excusez-moi. Bon, allez, d'accord. Oh, là. Attention.
4: C'est parti.
1: Top, on y va. Allez, cette fois-ci, t'as bien compris?
7: Certainement.
1: Angélique, on joue ensemble? Bon. Angélique, t'as quelqu'un à côté de toi? T'as quelqu'un dont tu t'occupes?
7: Personne.
1: Personne, là. Pourquoi? T'as beaucoup de gens dont tu t'occupes?
7: Une.
1: Personnes âgées?
7: Non.
1: Ah,
3: eh ben voilà.
2: 14 secondes.
1: Eh oui, le concept c'est ni oui ni non. Voilà. Oui. Combien de secondes?
3: 14
1: secondes.
4: Oh là là.
1: Ça veut dire que.
7: J'étais nul.
1: Bon, j'ai pas été très bon non plus, tu sais, on va se mettre dans la même voiture, on va baisser la tête, puis on va partir loin tous les deux.
7: Il n'y a pas de problème.
1: Bisous, ma petite Angélique. Je t'embrasse fort. Bisous à toi. Bon, tu m'envoies les 100 euros. Ah oui, j'ai pas dit, c'est une nouvelle règle.
2: Ah oui.
1: Les gens
2: ah
1: qui
2: ouais.
1: Perdent m'envoient.
4: Voilà. Le tu es prête était exceptionnel.
2: Et en dessous de la minute, c'est 200 euros.
4: Prête, oui.
1: J'adore ça. T'es prête?
8: Oui. 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
1: C'est le devine qui c'est. Nous appelons quelqu'un. C'est voici le seul jeu auquel vous pouvez jouer chez vous qui ne coûte rien. Vous appelez quelqu'un, vous dites juste bonjour, devine qui c'est. On appelle de la Bernadette.
2: Ah.
1: Allez, c'est parti. Pardon, excusez-moi. J'ai toussé.
3: Bernadette, c'est bien pour une petite fille, non?
1: Hein? Tu veux appeler ta fille Bernadette?
3: Je sais pas, j'hésite.
1: Réfléchis encore un peu. Te presse pas. T'as jusqu'à demain.
4: Allô,
1: Bernadette?
4: Oui.
1: Oui, bonjour. Devine
4: c'est qui m'appelle?
1: Devine qui c'est?
4: Hein?
1: Devine qui c'est?
4: Oh ben non, je sais pas.
1: Hein? Qui appelle pour dire un petit bonjour, Bernadette?
4: Mais qui c'est? Bah, qui me parle?
1: Ah bah je me suis dit, tiens, je vais l'appeler. Je lui dis, qui
4: hein?
1: Je me suis dit que je vais l'appeler. Je vais l'appeler, je vais lui dire un petit bonjour.
4: Et qui c'est? Qui, mais moi, je vois pas qui c'est qui m'appelle, là.
1: Ah bah, on se connaît bien, Bernadette, hein. Oh bah, qui ça peut être qui appelle pour dire bonjour?
4: Bah, je sais pas.
1: Hein? Qui peut être?
4: Bah, je sais pas.
1: Bah, enfin...
4: Je vois pas. Bah, dites-moi, moi, le prénom.
1: Oh bah, dans la famille, qui peut être?
4: Qui?
1: Je dis que dans la famille, qui c'est qui ça peut être?
4: Bah, les frères Alain, c'est tout.
1: Bah, ouais, bah voilà, bah c'est les frères Alain. Eh ben oui.
4: C'est Dany alors?
1: Ben c'est Dany, oui, c'est Dany.
4: Ah ben voilà.
1: Moi, bon, ça a l'air de faire plaisir.
4: Hein? Ben oui, mais c'est gentil, hein, bah, parce que là, tout à l'heure, vous m'avez appelé, puis je sais pas ce que j'ai fait avec mon téléphone, ça a coupé.
1: Ah ben oui, puis moi, j'étais avec le téléphone aussi, que ça a coupé. Donc, ça va?
4: Oui, ça va.
1: Oui, quoi de neuf?
4: Ça va avec les années, quoi. Bon, tout va ensemble.
1: Et on va dans le même sens, hein.

0: Je ne sais pas ce que j'ai exactement.
1: Oui, bon, je prendrai ce qu'il y a.
0: Tout l'argent que j'ai, moi, c'est placé. Hein.
1: Bah oui, bon, on déplacera.
0: Alors, je ne sais pas.
1: Hein?
0: Oui.
1: Hein? T'es d'accord?
0: C'est pour ça que je ne peux pas dire oui comme
1: oui,
0: ça.
1: Oui, bon, on appellera, on verra avec Francine.
0: Ouais.
1: Hein? Bah, c'est gentil, bah, en tout cas. Eh, merci, en tout cas. Hein.
0: Bah, y a pas de raison. Ça va être plaisir, si ça peut se faire, c'est avec plaisir.
1: Oh, bah ça c'est gentil, alors t'es la meilleure.
2: Bah, demande 20 000 du coup.
1: Je te ferai un gros bisou, je vais prendre 20 000 alors.
0: D'accord.
1: Je te fais un gros bisou. Voilà.
3: Et du bitcoin.
1: Je t'embrasse fort.
0: D'accord, avec moi aussi.
1: Bisous, bisous.
3: Bisous.
0: Bisous.
1: Bisous, bisous.
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0: Est-ce que c'est Corentin?
1: Bah, pour le coup.
0: Mais c'est quand même assez rare d'avoir quelqu'un qui va dire c'est peut-être moi, mais je suis pas sûr.
1: Oui, mais en fait, c'était pas un pote, moi, c'était une pote. La mère d'une pote.
0: Ouais.
1: Donc, c'est pas moi.
2: C'est vrai que ça n'a rien à voir.
1: Ah oui, effectivement. Oui.
0: Non, mais c'était peut-être une pote.
1: Non.
0: On l'a pas genré.
1: Je l'ai dit. Toi, t'as la réponse. Là.
3: C'est pas toi, Koé, quand même.
0: Mais j'ai pas la réponse.
1: Ouais.
0: Non, qui a la réponse?
1: Pour le coup,
2: celui qui l'a fait, il a la réponse.
0: Mais
2: parce
0: c'est
2: que...
0: peut-être un ou une pote, mais on a peut-être non-genré
2: non-genré.
4: Mais à mon avis, cette histoire-là, tu me l'as déjà racontée.
0: Est-ce que quelqu'un a déjà fait on va faire mieux. Voilà. Qui n'a jamais fait l'amour avec la maman
3: d'un ou d'une pote?
0: Moi, Stouff, Pietre, Vito. Ah, il en reste deux.
2: Ah.
1: Mais je t'ai dit, c'est pas moi. Je l'aurais jamais raconté, mais
0: Tony, c'est toi?
1: On s'en fout ici.
2: Ouais, c'est moi, je sais pas qui c'est qui a senti le dos, mais c'est moi. Ouais.
1: Merci les potes.
0: Est-ce qu'on peut en savoir un petit peu plus?
4: Ah, c'est drôle.
2: En fait, j'étais jeune, j'avais 20 ans. Okay,
0: qui était cet ami?
2: Je peux pas dire le nom.
0: Si. Si.
2: Jamais.
0: Ah bah le prénom.
4: Mais on embrasse Michael.
0: Bah, le prénom. Eh bah c'était Michael. Et donc?
2: C'était Nicolas.
0: C'est Michael?
2: Non, Nicolas. Et du coup, on était à l'école ensemble et tout, donc je la connaissais depuis que j'avais 8 ans.
3: Oh,
2: et vers 20 ans, un soir, je la retrouve en boîte, parce qu'il y avait la soirée d'un pote à moi et tout, et l'anniversaire, on se reparle et tout. Et
0: là, t'avais 22 ans, t'avais plus 8 ans.
2: Et elle avait 42 et voilà.
0: Aïe, aïe, aïe. Est-ce qu'après, vous avez pu vous reparler?
2: On est resté ensemble, je pense, 6 mois.
0: Est-ce que... Ah, quand même ?
2: Ouais.
0: Ah, bah, c'est une histoire d'amour.
2: Elle était amoureuse, elle. Oui.
4: Et ton pote, du coup, quand elle est chercher le petit à l'école, c'était ton pote?
2: Mon pote, il le sait pas.
0: Ah, quand même. Et elle avait quel âge?
2: Elle avait 42, j'en avais 20.
0: Elle était sympa, Madame Macron.
2: Elle était très sympa.
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0: Moi, je dis, elle a perdu la tétine.
1: Faut deviner de quoi il a envie.
2: Ouais. Ah, là,
0: la
2: bizarre,
0: tétine.
2: Hein.
0: Elle a perdu la tétine.
3: Non. On dirait qu'il est gêné.
2: Moi, j'ai lu, la vidéo. C'est bébé qui a faim, ça.
3: Ouais, ah ouais.
2: Maintenant,
3: ah,
2: bébé, bébé suivant.
1: Il fait pas maman, quoi. Il...
2: Non, c'est après.
0: Ah, ça, c'est une petite colique, je reconnais.
2: Non.
0: Non. Une petite alcoolique.
2: Non. Ça, c'est bébé qui a sommeil. Ah, moi, ouais, j'ai pris les vidéos telles qu'elles. Écoutez.

0: On se dirige vers le week-end, 16h46 sur Europe 2 Pop Radio. C'est Coé sur Europe 2, tous les jours, 7h, 11h, 15h30, 18h, et direct sur l'hôpital avec Tony. Tony qui va devenir papa. À tout de suite.
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0: Le gars avait mangé tous ses ongles. Je te dis pas ce que j'ai retrouvé. Et tout à l'heure, là, j'enchaîne avec...
1: Tony, tu vas arrêter de mitonner. Je t'ai demandé comment allait ta chérie.
2: Mais non, il en profite pour faire ses examens, lui.
0: Non, ma chérie, alors ma chérie, elle en peut plus là. Donc là, on va essayer de voir si le col est ouvert ou si c'est un peu plus ouvert. On est ouvert à deux là. Au moins,
2: le col du Galibier.
3: Ouais, s'il y a de la neige, c'est mort.
1: Alors attends, j'y connais pas grand chose. Deux, c'est pas fou.
0: Bah deux, c'est comme deux quoi.
4: Oui, c'est pas fou.
5: Deux doigts. C'est deux doigts.
0: Non, c'est pas fou.
2: Faut quatre, je crois.
1: Ça, alors à moins que tu sortes un Twix, là éventuellement ça passe.
0: Je vais demander

0: déconne pas, on déconne pas.
1: Attendez, écoutez, elle a une contraction directe.
2: Non mais arrête.
1: Il fait d'habitude. Ouais.
3: On joue poussette.
4: On n'a rien à foutre.
0: Quel est le premier sens qui se développe chez un bébé? Le toucher, le goût ou le sens du business?
1: Mon cœur, j'ai un souci. Alors, quel est le premier sens qui se
0: développe chez un bébé?
1: Chez un bébé, le premier sens qu'il découvre, c'est le toucher,
0: le goût,
1: la boca.
0: Non, ou le sens du business. Le sens du business.
1: Non, moi je vous dirais. Je pense, putain, mais j'hésite parce qu'ils mettent tout le temps
0: parce que en plus, c'est un beau cadeau, hein. C'est vraiment un jeu pour la poussette. Hein.
1: Alors pour la poussette, tu m'as su ou pas?
0: Je
1: dirais le toucher. Parce que même s'ils mettent des trucs dans la bouche, je pense que c'est pour voir ce que c'est.
0: En plus, elle rentre dans ta voiture, celle-là. Ça
3: je sais pas. Hein.
0: Et c'est le toucher. Bonne réponse. Oh,
1: prends ça dans ta gueule. Ouais.
0: C'est bon, c'est gagné, c'est la bon, poussette. On te mettra tout ça dans le bureau quand tu reviens.
1: Merci.
0: D'accord.
1: Merci.
2: Mais laisse-la tranquille.
5: Merci beaucoup, je suis très gentil.
2: Oh la pauvre, elle est au bout de sa vie.
0: Tu vas adorer quand tu vas la voir.
6: Et on ne sait pas si c'est une poussette ou un parapluie.
0: On vous embrasse. On vous embrasse fort.
1: C'est quoi la marque?
0: Aston Martin.
3: Sibex.
0: Corolle.
3: Ah oui,
1: mais Corolle, c'est des poupées, me prenez pas pour un con.
0: Bah on n'avait pas le budget pour une vraie.
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3: Merci d'être là sur Europe 2.
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3: Il est 17h, ça y est, début du week-end et on se marre dès le départ avec Coé sur Europe 2. L'équipe revient après l'actu. Pour l'actu Europe 2, on retrouve Jérémy Desiderati. Salut Jérémy.
8: Salut Quentin, bonjour à tous. Le soleil domine pour lancer ce week-end. Météo très calme à suivre juste après les infos. Un quart de siècle après, New York n'oublie pas. La ville rend hommage en ce moment aux près de 3000 victimes des attentats du 11 septembre lors d'une cérémonie organisée à Ground Zero. Un hommage en présence de 4 anciens présidents américains encore en vie. Donald Trump, lui, a choisi de se recueillir au Pentagone. Hier soir, le World Trade Center a repris vie. Le temps d'un instant, près de 3000 drones ont illuminé le ciel, reprenant la silhouette des tours jumelles. Émotion aussi plus proche de chez nous, en Suisse. Un quart de touristes néerlandais a fait une sortie de route hier soir, faisant 5 morts et une quarantaine de blessés. Dans une zone en travaux, le conducteur aurait perdu le contrôle avant de quitter l'asphalte et se renverser. L'enquête et l'identification des victimes est en cours. Les enquêtes se multiplient aussi en France. Les enlèvements et séquestrations liés aux crypto-monnaies sont en forte hausse. Plus de 70 ont été recensés depuis le début de l'année. C'est déjà plus que sur l'ensemble de 2025. Fin juin, le ministre de l'Intérieur, Laurent Nunez, avait promis un plan pour renforcer la sécurité des acteurs du secteur.

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2: Une info est tombée et vous le savez que des fois, il y a des recherches qui se font. Vous savez que les recherches, ça coûte de l'argent. À chaque fois que vous vous entendez dire l'institut machin, une recherche selon la faculté d'étude, ça coûte beaucoup d'argent. Je vais vous donner le résultat de celle-ci. Et vous allez me dire si on se fout pas un peu de notre gueule. Okay. Une étude qui concerne les enfants et leur comportement. Mm-hmm. On essaie de savoir un peu d'où est lié le comportement au père ou à la mère. Et les chercheurs ont étudié sur de longues semaines et de longs mois 578 familles différentes. Ouais. Et ils ont mesuré séparément la sensibilité du père, de la mère et le comportement de l'enfant.
3: Okay.
2: Et écoutez bien le résultat. Il en sort que dans 90% des cas, donc quasiment l'immense majorité, on retrouve la sensibilité du père dans les comportements extériorisés de l'enfant type opposition, agressivité. Et on retrouve la sensibilité de la mère dans les comportements intériorisés type détresse, amour, tendresse et peur.
4: Ah, mais c'est cliché,
3: ouais,
4: ça.
3: Ouais, ça fait pas cliché un peu. Ouais.
2: Parce que vous foutez pas de la gueule du monde, les gars. 578 familles pour dire que quand le gamin il s'énerve, il ressemble au père.
3: Ouais.
2: Et que quand il a de l'émotion et de l'amour, il ressemble à la mère. Vous rigolez pas?
3: Ouais.
4: Surtout que moi, c'est le contraire. À la maison, celle qui s'énerve le plus, c'est moi. Et c'est le père qui est toujours en train d'arrondir les angles.
5: C'est le père qui en détresse.
2: Et d'ailleurs, c'est écrit, à part tout, qui ne rentre pas du tout dans cette.
5: Je vois directrice de l'enquête, Sandrine Rousseau.
2: Et vous ressemblez de plus en plus à vos parents vieillissants ou pas?
4: Ah, pas du tout.
2: Allez, donc Pietre.
5: Oui, moi complètement. Même physiquement, ah ouais, regarde, rien que la photo qu'on a, la photo officielle,
2: ouais, on ressemble à ton père. Oui, je suis d'accord. Non, mais j'ai pas dit physiquement. Que... Dans le comportement. Moi, par exemple, j'ai l'impression que dans le comportement, je ressemble plus à ce qu'était mon père. Mon père, il était pas, sans histoire. C'était ma mère qui décidait. Mon père, il était à la cool. Il voulait pas que ça.
5: Ouais, là-dessus, ouais. Mais voilà,
2: c'est moi. C'est-à-dire que je me suis mis avec une ma chérie, elle est un peu. De caractère, j'ai l'impression que j'ai reproduit le chemin de mon père. Moi
5: le seul truc, c'est que à l'extérieur, je vais pas tellement vers les gens, bizarrement. Et mon père, lui, par contre, tu le fais sortir, tu sais, tu lui dis d'aller à 500 mètres, il va mettre 2 heures, parce qu'il va discuter avec n'importe qui, même un plot, un poteau.
2: Corentin, est-ce que tu ressembles de plus en plus à tes parents ou pas?
3: Mais pas vraiment, moi mes parents, ils sont assez timides. Ma mère est timide, je tiens plus de mon père sur les conneries et tout, ma mère, je tiens un peu la sensibilité et choses comme ça.
2: Ah ouais.
3: Mais sinon, ils sont hyper timides, moi je suis le seul de la famille qui est...
5: Ouais, mais par contre, c'est vrai que tu pleures facilement.

0: Mais sinon, ils sont hyper timides. Moi, je suis le seul de la famille qui est.
1: Ouais, mais par contre, c'est vrai que tu pleures facilement.
0: Oui.
2: Vito.
3: Moi, ma chérie me dit que j'ai un petit défaut qui arrive de mon père et que je fais de plus en plus. C'est que quand elle parle, j'écoute. Mais elle voit que je j'écoute pas en fait. J'entends mais j'écoute pas. Ouais. Et en fait je sais pas, je me perds dans mes pensées et.
2: C'est-à-dire quand ta femme te parle t'écoutes pas.
3: Mais non mais pas tout le temps. Quand ça devient un peu long et tout je débranche. Et en fait elle me dit tu fais ça même avec des gens. On est à un repas à table. Elle me dit il y a un gars un peu relou qui parle tout le temps Et ben d'un coup tu vas déconnecter.
4: C'est ça.
3: Et tu vas me laisser tout seul avec lui.
4: Le blind test de la semaine c'est les années 80.
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2: Il y a un extrait d'une émission de radio qui tourne sur les réseaux sociaux. Ça se passe chez RFI, j'en avais parlé il y a deux jours. Sur Y en aura pour tout le monde. C'est un journaliste qui doit donner le nom d'une ville allemande.
3: C'est la région.
4: Oui, c'est la région, oui.
2: C'est en Saxe, A-N-H-A-L-T, en Saxe-Anhalt.
4: En Saxe-Anhalt.
2: Ah ben, en Saxe-Anhalt.
5: Ah, bah là, tu okay. Direct.
2: C'est le nom. Bon, bah, sur RFI, c'était pas en Saxe-Anhalt, hein. C'était plus sûr.
6: Donc, crédible au pouvoir. Les électeurs de Saxe-Anhalt, land de l'Est de l'Allemagne.
2: Oui. Alors, on va la refaire, hein, c'est compliqué. Oui. C'est Saxe-Anhalt.
6: Donc crédible au pouvoir. Les électeurs de Saxe-Anhalt, land de l'Est de l'Allemagne.
2: Et alors il y va.
7: Tu sens qu'il y a eu beaucoup de vannes avant qu'il en parle et puis il s'est dit faut pas que je le dise.
2: Oui. Voilà, les petits ratés en radio, c'est magique. Juste pour le plaisir, le monsieur, animateur radio en Suisse.
8: Horrible.
2: Oui. Musique classique.
9: Un extrait de Così fan tutte, Lisa della Casa. Comment elle s'appelle cette pute?
2: Bien, alors, voilà, eh oui, bon, ça arrive à tout le monde de s'énerver. On fait de la radio depuis tellement d'années, là. Ça nous est tous arrivé au moins une fois faire un petit lapsus. Moi, j'ai pas l'impression d'avoir fait des. Je me suis déjà trompé de nom de radio quand j'étais sur une radio, oui, on vient d'arriver, on redonne le nom de l'ancienne, c'est déjà arrivé, mais pas tant que ça. Stouff, c'est jamais arrivé, toi?
10: Si, je crois.
5: J'avais fait une petite erreur, en fait, c'est dans ma phrase, je m'étais emmêlé les pinceaux, c'était concernant Gradure. Fallait lui offrir, on offrait en fait à nos auditeurs le disque d'or de Gradure. Bon, j'ai dit que j'offrais le disque dur de Gradure, mais c'est pas grave.
2: Voilà, mais j'avais oublié le disque dur de Gradure.
5: Voilà.
2: C'est drôle ça. Piège jamais.
4: Oui, j'ai pas de mémoire, mais si évidemment que j'en ai fait.
2: Là, sa vie est un lapsus, donc de toute façon, il n'y a rien de correct.
7: Moi, c'est souvent quand on fait les imitations. Tiens, on veut lire vite et des fois je saute des mots ou des trucs comme ça. Mais sinon, un lapsus.
2: Non, n'en fais pas. On fait attention. Ouais. On dit tellement de conneries. Le lapsus, ça arrive souvent dans la bouche du gars qui fait très attention.
4: Ouais. Trop.
2: Comme notre ami qu'on réécoute sur RFI, donc Saxe-Anhalt.
6: Donc crédible au pouvoir. Les électeurs de Saxe-Anhalt, land de

0: Bienvenue sur Europe 2. C'est le début du week-end et on fait ça avec Coé sur Europe 2. On va retrouver toute l'équipe dans un instant. Est-ce que vous pensez avoir une bonne mémoire? On vérifie ça dans un instant avec le jeu de la mémoire. 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
2: Voici une liste de 5 mots que vous allez entendre. Le principe est simple, sans IA. Je vous désigne juste avant et vous devez réfléchir. Je pose ma question après. Je commence par le génie de cette équipe, Vito.
3: Je crois que c'était moi.
2: Mon oncle s'appelle Jean-Bernard. Ma mère s'appelle Régis. Le frère de mon cousin s'appelle Steven. Moi, c'est Tonton Cornichon et je pense que c'est un garçon. La sœur de ma mère s'appelle Gertrude. Comment s'appelle le frère de ma mère Régis ?
4: Quoi ?
5: Tonton Cornichon.
3: Bah si, ça.
5: Je préchote, mais je sais pas, j'en sais rien.
2: Ça, c'est très compliqué, ça.
4: Ah non, mais attends.
5: J'en ai aucune.
4: Répète,
2: moi, les oncles, les cousins, la tante, le beau-frère, je suis perdu. Mon oncle s'appelle Jean-Bernard.
5: Mon oncle s'appelle Jean-Bernard.
4: Mon oncle, ok.
2: Ma mère s'appelle Régis.
5: Régis.
2: Donc, comment s'appelle le frère de ma mère Régis ?
5: Jean-Bernard.
2: Oui, mais c'est trop tard. Stouff.
4: Oh là là.
2: Gouvion sur Pieux. La Chapelle sur Barrique. Trivion les deux oies. Charnac sur Toise. Perdri la Violette. Quel animal apparaît dans le troisième nom sur ces villages fictifs ?
4: Attends.
3: Ouais. Tu peux répéter ? Bah non.
4: Gouvion là. Trifouille les oies, je sais pas.
2: Ah donc.
4: Ah, les oies.
2: Et ben voilà, les c'est perdris, les oies. Bravo Mastou, bravo.
6: Voilà, chapeau.
5: C'était facile, hein.
4: Ouais, elle était, c'est vrai qu'elle était plus facile.
2: Pietre ?
3: Vas-y. J'y crois pas. Hein.
2: 345 000.
3: Oh non. Mais pourquoi ça tombe sur moi ?
2: 567.
3: On s'en fout.
2: Moins 567 000. Non, pardon.
5: Si en plus tu m'embrouilles.
6: Ouais, fais-le en allemand, c'est plus simple.
2: 43 000
4: quoi ?
2: Non.
4: 34
2: 345 000, 567.
3: Mais je pense qu'il sert à rien.
2: 567 000.
3: Ça sert à rien.
2: 23 fois 1 fois 0. 789,13. 98 plus 2. Quel est le résultat de la dernière proposition ?
5: Ah bah c'est facile.
3: C'est 100.
4: Ah oui.
2: Bravo. Excellent.
5: Allez,
2: le plus simple du jeu de la mémoire est pour Corentin.

0: Ouais, ouais, ça, ça, ça me fait tellement rire. Ça, ça me
1: il
0: fait
1: faut les faire rencontrer les deux là.
0: Et on va passer des bons moments. Hein.
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0: Il y en a trois. est-ce que je suis maire de... J'étais maire de Paris?
1: Non.
2: Non,
0: ah,
2: non.
0: C'est pas elle.
2: C'est l'autre.
0: C'est l'autre, c'est là qu'il y en a plein que j'aime pas.
3: Bah, c'est ce que j'allais dire.
1: T'es en train de donner tes avis politiques
3: c'est
1: depuis
3: bon.
1: Tout à l'heure, ouais. Mais bon.
3: Attends,
0: Bah non, mais...
2: Ah non.
0: Donc, je suis en politique, je suis pas Pécresse.
3: Eh non.
0: Eh non.
3: Non.
0: Eh
3: non.
1: T'as dit de gauche, en plus.
0: Par exemple...
3: Non,
0: après, Manon Aubry.
3: Eh non,
1: eh non,
3: non,
1: non, non, non, c'est en fait des filles que
2: allez,
1: t'aimes pas.
2: Ouais, allez, vas-y, continue la liste.
1: Brigitte de la Comta.
3: Elle va tout nous faire. Sylvie, la nana du Panini Center à côté, qui fait des panini.
1: Mais lui, ça, au standard.
3: Alors.
2: Tout la là,
0: je vois plus là.
3: Pourtant, quand je dis à chaque fois que je donne avec son nom, tu fais ah non hein.
0: Ah bah non, pas elle hein.
2: Qui ça?
0: Sandrine Rousseau.
3: Bah voilà, c'était la Sandrine. Et bah voilà. C'était Sandrine Rousseau. Hey, là, mon avis.
1: Il y a des mains qui bougent tout de suite.
3: Je pense que tout à l'heure, si vous voyez une personne qui repart de la radio et qui fait des écarts sur la route, c'est Stouff qui sera trop musclé d'un côté.
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0: Europe 2, Patrick. Donc Patrick Mélenchon, va voter Mélenchon, Patrick.
1: Ouais, comment vous savez?
0: Parce que j'ai été balancé. C'est ton collègue qui a balancé, bah, ouais. qui a dit. Hein, on a dit parce que ton collègue, il a dit je t'appelle Patrick.
2: Ouais.
0: En 2022, vous avez voté Mélenchon?
1: Ouais.
0: C'était quoi la raison principale?
1: Ouais, c'est le seul qui a le programme. Quand tu regardes les autres, ils parlent, ils font rien, quoi. Lui,
0: il parle pas, lui. Il parle pas, lui.
1: Allez. Bah,
0: il parle bien, quoi. C'est-à-dire, il y a les mauvais candidats, il parle, il y a les bons candidats, il parle.
1: Ouais, c'est le truc des inconnus, ça, je connais.
0: Alors attention, tu sais.

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0: les gars, vous êtes à l'Assemblée nationale.
1: Non, mais c'est ridicule, ouais.
0: Vous êtes à arrêter.
2: En plus, c'est téléphoné, tu la vois arriver, prendre l'élan, le mec, carrément.
0: Vous préférez manger des pépitos.
1: J'espère que le gâteau était bon.
0: Et ça, alors dites-vous, et vous savez, je pense que ce qui est dommage, c'est qu'il y a plein de gens qui, à cause de ça, aujourd'hui se disent, allez, je ne vais pas voter.
1: Mais oui.
0: Droite, gauche, c'est des rigolos.
1: Ça devient plus clair.
0: Ils s'occupent pas de moi.
3: C'est une espèce de tradition, ça existe depuis le temps des Romains. Dans les assemblées,
0: mais il fut un temps, les gens s'intéressaient à la politique. Aujourd'hui, les gens ne s'intéressent plus, ils ne votent plus. Ah donc, plus le temps passe, plus les gens prennent du recul avec ça, moins ils ont envie d'aller voter, et plus

0: ensemble du pays. Quelques brouillards pourront jouer les troubles faits au réveil, mais ils se dissiperont rapidement. Ensuite, place une belle journée de fin d'été. Le mercure repart d'ailleurs à la hausse avec 24 à Metz, 25 à Clermont, 26 à Bordeaux. Et puis il fera encore près de 30 degrés à Montpellier. La suite avec Christophe. Très bonne soirée, bon week-end sur Europe 2.
1: Merci Jérémy. Eh ben bon week-end aussi. Hein. Ça y en est, vendredi. Oh, il est beau ce mot, même écrit, il est beau. Hein. Voici Teddy Swims là maintenant pour tout le monde.

0: Ce bonus Pop Europe 2 me rappelle beaucoup de souvenirs. Alors des souvenirs il y a quelques années, puis des souvenirs le week-end dernier, parce que j'étais de mariage le week-end dernier. Et je peux vous dire qu'on est vendredi, donc ça fait déjà quasiment une semaine qu'il a eu lieu, et je paye encore. C'est-à-dire qu'on sent bien qu'on a plus 20 ans, hein, et qu'on met au moins une semaine à se remettre de ce genre de folie. Heureusement, je n'en avais pas fait depuis 15 ans, et j'espère ne pas en refaire avant au moins 10-15 ans. Alors si vous êtes de mariage, vous, bah, ce week-end, un bon courage, et puis alors, bah, félicitations aux heureux mariés, bien sûr, hein. La playlist Pop Europe 2 avec Coldplay, UGL et Solto dans quelques instants, c'est sur Europe 2, bienvenue.
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Si ça, c'est pas une bonne nouvelle, franchement. J'ai une autre bonne nouvelle, là. C'est vendredi, j'ai encore une autre bonne nouvelle. C'est le bonus pop Europe 2, là, maintenant. TLC No Scrubs.

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Europe 2, hier soir, Jay-Z fêtait ses 30 ans de carrière au Stade de France avec en surprise Justin Timberlake et puis Pharrell Williams, très classe. L'icône du hip-hop mondial avait choisi Paris, puis les fans français, en plus pour marquer le coup. Trop sympa, longue carrière aussi pour les Red Hot Chili Peppers, 43 ans. On peut dire qu'ils ont tout leur trimestre, ça vaut la peine de les écouter maintenant dans la playlist.

En deux, je viens de dire que 82% des Français estiment que l'apéro fait partie du patrimoine national. En clair, pas touche à l'apéro, hein, surtout un vendredi soir. Eh, faut pas déconner, hein. Voici Tame Impala. Ah,

0: 20h11 avec Europe 2. Bon, qui sort faire la fête là ce soir pour évacuer le stress de la semaine? Moi bon, j'ai des noms, hein. Florent, il est à Chalon. Bon bah lui il est DJ, il n'a pas le choix. Anaïs à Dieppe, elle sort avec des copines là. Et Pauline aussi à Vierzon, amusez-vous. Profitez, passez une bonne soirée. On va revenir avec le son des clubs, UGL et Solto.
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Europe 2 Pop Radio, c'est fou quand même. On est fatigué tout au long de la journée et dès que sonne le week-end, eh ben ça va beaucoup mieux. On n'a plus du tout envie de se reposer, d'aller dormir et hop, ça part en mode soirée, tout ça. Vous êtes comme moi ou... Oui, comme moi. Bienvenue sur Europe 2, c'est la playlist Pop Europe 2 pendant 30 minutes non-stop avec Joseph Kamel très vite et Freya Sky sur Europe 2. Bon week-end. 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

0: Bon début de week-end avec Europe 2 Pop Radio, un week-end avec un iPhone à gagner et celui que tout le monde veut, l'iPhone duo dès demain, dès que vous entendez Olivia Rodrigo, hop, Europe 2 par SMS 7-12-13, trop trop bien, trop beau cadeau là pour le coup, hein. 10-6 pas loin, et Tamper City sur Europe 2, bon week-end.
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Ce sera le 25 septembre prochain, on a hâte de découvrir son nouvel album. Alors évidemment, il nous réserve quelques surprises, mais moi j'ai trop hâte d'entendre le duo avec Clara Luciani. Ça, il l'a déjà révélé, il y aura un duo avec Clara Luciani, ça sort donc le 25 septembre.

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0: de Pop Radio. Profitez bien, c'est la playlist Pop Europe 2 pendant 60 minutes non-stop. C'est un début de week-end. Vianney, pour le coup, rentrée bien chargée avec la préparation de son nouvel album, la sortie du nouveau single, et puis peut-être même un peu de coaching pour les futurs élèves de la Starac. On parle de lui comme étant le nouveau parrain de la prochaine saison qui arrive en octobre. Vianney sur Europe 2 Pop Radio.
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1: Allez, ceux qui ont un grand cœur, je vous le dis, c'est nous. 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

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Voilà, Taylor Swift sur Europe 2.